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0: 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Il est 3h.
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0: 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Il est 4h.
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3: 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Il est 5 heures.
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0: 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Il est 6h.
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0: 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Il est 7h.
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1: Bonjour à tous et bienvenue dans ce vendredi 2 octobre. C'est la dernière ligne droite avant le week-end.
2: Ouais. Enfin.
1: C'est un plaisir nous d'être à la radio.
2: Ouais, c'est le week-end.
1: Je pense pour nos auditeurs qui travaillent et qui se disent vivement le week-end.
2: Ouais.
1: Donc, avec une équipe pour vous réveiller en forme.
3: Et de bonne humeur.
1: Allez, voilà, on fait un petit tour de table. On va savoir un peu qu'est-ce que ont prévu nos chroniqueurs là pour ce week-end. Amy, bonjour.
4: Bonjour.
1: Qu'est-ce que tu prévois toi ce week-end?
4: Repos.
1: Repos.
4: Ouais, voilà.
1: Trop de soirs en ce moment, c'est repos, stop, j'arrête. Et toi, Yann, qu'est-ce que t'as prévu?
5: Eh ben, écoute, moi, je suis le 3 et 4 à la fête de la bière à Chauny.
1: Ah.
5: En compagnie du président, donc Axel.
1: Mais oui, c'est vrai. Bah oui, c'est vrai que nous, en tout cas, nous, on sera à la fête de la bière de Chauny.
5: Oui, évidemment.
1: Et nous serons là pour l'animation avec Axel, c'est vrai. On
5: sera
1: bien là-bas et ça va être un plaisir de fou qu'on a reçu du coup Karine et Julia.
5: C'est ça. Mais pas Julia.
1: Et je vous dis, c'est l'accent qui fait ça. Donc à nos auditeurs, pardon, venez nous rejoindre à la fête de la bière. Vous verrez, ça va être quelque chose de pas mal. Et vous pourrez nous rencontrer aussi là-bas et boire une bonne bière en discutant, quoi.
6: Exactement.
5: Et avec modération.
6: Une bonne bière bien glacée avec modération.
1: Et voilà, et tout ça avec modération, bien sûr. Allez, autour de la table, on a aussi Tiffany.
7: Bonjour.
1: Ouais, Tiffany, qu'est-ce que tu veux faire quoi, toi? Tu vas te reposer aussi avec ta sœur, non ça?
7: Non, bah, j'ai rien de prévu pour l'instant.
5: Soirée okay, Disney.
1: Ok. C'est un appel aux auditeurs. Tiffany n'a rien prévu ce week-end.
6: On lui envoie son numéro, donc c'est le 06.
1: Allez, aussi, on a Nico.
8: Et moi, rien de spécial de prévu, mais je pense que je vais faire un petit crochet par Chauny pour aller déguster une petite bière peut-être avec vous.
5: Eh ben, parfait. Bah,
8: éventuellement.
5: Plus on est de fous, plus on rit.
8: Je pense que ça peut être la belle aventure.
1: Ça va être une belle aventure, ça c'est sûr.
8: Exactement.
1: Et on a aussi Jason aussi, du coup.
9: Eh ben moi, ça va être passionnant, je bosse.
1: Je bosse.
8: Il faut des gens qui bossent.
1: Ouais. Jason qui est venu aussi.
5: Bosse pour nous, s'il te plaît.
1: Accompagné ce matin, du coup, ton prénom.
9: Oui.
1: Sam.
6: Salut Sam.
5: Et ça fait une semaine qu'elle est là quand même.
1: Et Sam, on va l'emmener avec nous ce week-end. Sam, c'est celle qui ne boit pas.
6: Mais oui.
10: Alors, j'ai pas le permis, donc c'est vraiment pas la bonne idée, mais il y a pas de souci.
1: Allez, ensuite on a aussi Laetitia qui est autour.
11: Oui, bonjour.
1: Bonjour Laetitia.
11: Et ben moi, je vais aller danser déjà.
1: Ah.
11: Mais oui. Et je vais vous accompagner aussi.
6: Oh, cool.
9: Qu'est-ce que tu danses, Laetitia?
11: Danse la salsa.
9: Oh, okay, okay.
5: Elle fait bouger le popotin.
6: La salsa de la démon.
1: Et on a aussi Elliot à la régie. Elliot qui
12: Salut
6: Elliot.
12: Mais qu'est-ce qu'on va faire ce week-end?
1: Tiens, bah toi, je sais ce que t'as prévu. Hein. Tu vas aller encore faire la fête aussi. Hein.
12: Je vais faire la fête avec le maxi directeur de UFM en fait.
5: Mais quelle bande de queutards. Mais c'est fou ça.
12: On va faire la fête, mais je pense qu'on va aller boire une bière ensemble à la fête de la bière à Chauny, c'est sûr et certain.
1: Ah bah ça, c'est sûr. Allez, on suit la suite de l'émission parce que aujourd'hui, c'est pas encore le week-end, c'est vendredi, hein, mais c'est ensemble qu'on va la passer pendant 2 heures, de 7h à 9h. Et merci d'avoir choisi VFM. On aura quoi aujourd'hui? On aura, comme d'habitude, on aura des infos de la météo et de la musique. On aura aussi l'éphéméride, comme tous les jours, avec Tiffany. Et on aura le pire de Laetitia aussi, qui va nous régaler avec ses cadeaux aujourd'hui. Et ça va être quoi? Le cadeau fait maison aujourd'hui.
11: Oui, c'est ça.
1: Je ne me trompe pas.
5: La mémoire.
1: J'ai suivi. On aura aussi, du coup, les astuces de Laetitia. On aura aussi, comme d'habitude, la chronique d'Amy en fin d'émission. Surtout, restez à quel sujet on va parler aujourd'hui et débattre.
4: Alors aujourd'hui, c'était une question des auditeurs. Donc, faut-il réaliser ses fantasmes?
1: Ok, ça marche. Et suivez, restez avec nous. Et ça va être tout de suite sur VFM. C'est parti.
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13: Bienvenue dans votre journal, bonjour. Remplacement des enseignants absents, Édouard Geoffrey va présenter un plan d'urgence. Il doit détailler dans les prochains jours ce plan sur le non-remplacement des enseignants absents au cœur des revendications portées jeudi par les lycéens de parts et d'autres, notamment sur Reims et sur Amiens. Le ministre de l'Éducation présentera donc ce plan d'ici quelques jours sur la question, une des préoccupations exprimées par les lycéens mobilisés. Selon cela va être de plus en plus difficile. Le tarif du repas des écoliers du pays noyonnais grimpera de 16% dès janvier. Les élus de Noyon et 41 villages alentours ont voté mercredi la hausse des prix pour les familles, malgré le rejet fin 2024 d'une telle mesure. Cette première majoration depuis 6 ans est justifiée par la flambée des coûts de revient. La mobilisation lycéenne, un jeune homme de Chauny est condamné à 6 mois de prison avec sursis pour cause. Vendredi dernier, donc le 2 octobre, les gendarmes ont interpellé ce garçon. En marge de ces grandes manifestations lycéennes, il se situait devant le lycée Gay-Lussac et venait de mettre le feu sous une voiture. Il a été condamné par le tribunal. Mamadi Sago est bien condamné à 10 ans pour viol, sa peine confirmée en appel à Amiens. Cet homme a fait donc appel, après 3 jours de débat à huis clos devant la cour d'assises. Sa peine a donc été confirmée ce mercredi 7 octobre dernier. Dans l'Aisne, cette piste inédite permet à Bosch de tester les voitures sur la glace et la neige. Les ingénieurs utilisent cette piste unique au monde pour tester et améliorer les systèmes de stabilité de ces véhicules sur basse adhérence conçus dans l'Aisne. Elle permet donc de simuler la glace ou la neige tassée. À Saint-Senis, la population invitée à faire le point sur la vitesse de la circulation. La nouvelle municipalité saint-senoise met en avant la démocratie participative. Les habitants seraient dans ce cadre appelés à s'exprimer sur la vitesse dans la commune. Objectif proposé. Des solutions. Le projet d'élevage de poules à Villers-Saint-Christophe crée le débat jusqu'à Ham. Ce projet de 40 000 poules dans cette commune est soumis à la consultation du public depuis le 2 jusqu'au 30 octobre prochain. Les fientes seraient notamment épandues dans 3 communes de l'Est de la Somme, dont Ham. Son conseil municipal y en a débattu il y a peu de temps. La société civile d'exploitation agricole des Platanes envisage donc de créer cette nouvelle aire pour les poules. Une initiative pour les écologistes, les composteurs partagés se répandent sur le pays du Vermandois. Côté environnemental, eh bien 11 nouveaux sites vont ouvrir d'ici la fin 2026 sur le territoire communautaire. L'opération avait été lancée en 2025, vise à inciter les habitants à valoriser leurs biodéchets et réduire le tonnage d'ordures ménagères. Nous vous souhaitons un super week-end. Merci d'être fidèles à notre radio.
3: Bonjour à toutes et à tous. La météo de ce vendredi, à Compiègne. L'état du ciel restera changeant. Les températures fluctueront entre 9 et 20. Pas de pluie le matin avec un ciel très nuageux devenant variable. L'après-midi ressenti 22 pour 20 avec un ciel se voilant progressivement et aucun risque de pluie également. Saint-Quentin-la-Fère-Élan, eh bien attention également des visibilités en début de journée. 9 à 19 annoncés, pas de pluie, brouillard laissant place tout de même à des nuages bas le matin. L'après-midi, un ciel voilé, sans précipitation, pour 19 degrés ressentis 21. Noyon, Chauny, Éternie également, même schéma, visibilité réduite, forte humidité tout de même le matin pour 9 degrés, nuages avec risque de brouillard, l'après-midi ressenti 23 comme partout ailleurs, ciel se voilant progressivement, aucun risque de pluie également. Excellent week-end.
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14: Bonjour, la ministre de l'Agriculture, Annie Genevard, a annoncé en Auvergne de nouvelles mesures pour les agriculteurs frappés par la sécheresse, notamment des prêts à taux zéro ou un dispositif spécifique pour les jeunes récemment installés en cas de rééchelonnement de prêts, des mesures qui dépendent bien évidemment de l'adoption du budget. Le mouvement Licence poursuit aujourd'hui, rejoint par des syndicats d'enseignants. Selon le ministère de l'Éducation nationale, 224 établissements connaissaient une fermeture totale, 150 rouvrait partiellement ce matin. Par ailleurs, le ministre de l'Éducation nationale, Édouard Geffray, recevra les 3 organisations lycéennes à 15h. Le ministre de l'Enseignement supérieur et de la Recherche, Philippe Baptiste, sera également présent. La capsule qui ramène Sophie Adno sur Terre doit toucher l'eau au large de la Californie cet après-midi à 17h34 heure de Paris. Elle doit être transférée à Cologne, en Allemagne, où elle va passer 3 semaines au Centre des astronautes européens pour un programme de réadaptation à la vie au sol. L'Agence nationale de sécurité du médicament et des produits de santé, la ANSM, alerte sur les détournements dangereux des médicaments utilisés pour traiter l'obésité et le diabète de type 2 pour perdre du poids en dehors de tout cadre médical. Selon un rapport, 36 signalements d'effets indésirables ont été effectués en France en un an, dont 17 pour des cas graves. Sans nouvelle recette, les finances de l'UE pourraient déraper encore plus, prévient la Cour des comptes européenne. L'institution basée au Luxembourg observe que cette dette a plus que triplé en quelques années à cause du plan pour relancer l'économie pendant l'épidémie de Covid. Les intérêts à payer entre 2028 et 2034 pourraient à eux seuls avoisiner les 93 milliards d'euros. C'est la fin de ce flash. Une très bonne journée à notre écoute.
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15: La météo pour ce jeudi 8 octobre, temps humide avec des pluies sur le flanc est jusqu'au sud-ouest avec même de la neige en montagne. Retour d'éclaircies dans l'ouest et en Méditerranée où le Mistral et la Tramontagne se lèvent brutalement. Les températures pour ce jeudi matin, 11 degrés sur Lille, Paris, Brest et Cherbourg, 14 degrés pour Lyon, 15 degrés à Toulouse et Strasbourg, 16 degrés pour Nice et Biarritz, 20 degrés pour Ajaccio. Et pour ce jeudi après-midi, 14 degrés sur les Hauts-de-France et la Bourgogne, 15 degrés sur l'Île-de-France, la Normandie, la Bretagne, le centre-Val de Loire, 15 degrés également sur le Grand Est et la vallée du Rhône, 16 degrés sur les Pays de la Loire, 17 degrés sur l'Occitanie et la Nouvelle-Aquitaine, 20 à 22 degrés sur le pourtour méditerranéen et 22 degrés en Corse.
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8: Et en ce vendredi 9 octobre, bonne fête aux Denis. Les béliers, un problème administratif pourrait vous obliger à revoir votre budget vacances à la baisse. Les taureaux, n'attendez pas pour prendre les choses en main. Les gémeaux, vous aurez probablement besoin d'un détail pour mener votre projet à terme. Cancer, vous serez amené à puiser dans vos économies pour maintenir vos comptes dans le vert. Les lions, l'impression persistante que votre partenaire vous délaisse vous rendra triste. Les vierges, vous reprendrez confiance en vous. Balance, travailler vite et bien n'est pas toujours évident. Vous en aurez la preuve aujourd'hui. Scorpion, restez sûr de vous et de vos capacités et tout se passera bien. Les sagittaires, vous appréhendez un rendez-vous professionnel important. Les capricornes, vous aurez l'occasion d'analyser les motivations de votre partenaire. Verseau, tout ne sera pas rose sur le plan financier, surtout si dernièrement vous avez manqué de rigueur dans la gestion de votre budget. Enfin les poissons, si vous êtes célibataire, votre charme opérera sans que vous ayez d'efforts à fournir. Bonne journée et à demain.

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1: Allez, c'est parti. C'est toi, Tiffany, qui va ouvrir le bal avec les éphémérides, les anniversaires de stars et les journées spéciales. Donc, c'est à toi. C'est parti. Tiffany, c'est toi. Qu'est-ce qu'on a comme anniversaire aujourd'hui, s'il te plaît?
2: Alors, on a l'anniversaire de Michou, 25 ans.
1: Ok, le youtubeur.
2: Ouais. Oui.
1: Okay.
2: Maxime Godard, 28 ans, il a joué dans Le Petit Nicolas.
1: Ok, d'accord. C'est Le Petit Nicolas, du coup, c'est Le Petit Nicolas?
2: Ouais, c'est ça.
3: Okay. Le Petit Prince?
4: Lui-même.
3: Ah non, c'est le gâteau, mais...
1: Alors,
4: Le Petit Nicolas.
1: C'est vendredi, malheureusement, hein, les blagues sont à perte.
4: Ils sont un peu fatigués.
1: Allez, ensuite, on a l'anniversaire de qui encore?
2: Roman Dodwig.
4: Roman?
2: Roman.
1: Ok, ouais, bon anniversaire à Roman.
2: C'est un homme.
4: Ouais, bah Roman, ouais, bah, Roman Frécinet, par exemple.
2: Je sais pas, 28 ans.
1: Ok.
2: Ducobu.
3: L'acteur de Ducobu.
5: Ah ouais, Ducobu, c'est pas l'élève qui est dans le fond de la classe?
4: Si, avec son pull rayé jaune et noir,
1: la petite abeille.
6: Ça va, je portais pas que des pulls rayés jaune et noir. Ah, vous parlez de
1: la petite abeille, la petite abeille.
4: Jason du Cobu.
1: La petite
6: au fond
1: abeille
6: de la classe.
1: Ensuite, est-ce qu'on a d'autres anniversaires?
2: Ouais, la Marion Bartoli, 42 ans, c'est une joueuse de tennis française.
1: Ah, ok, oui. D'accord.
3: Et la journée du
1: coup, je suis pas tennis non plus, mais bon anniversaire à elle. Et est-ce qu'on a une journée spéciale?
2: Ouais, la journée internationale de la non-violence.
1: Ok. Bah, pas de violence, c'est pas les vacances, mais.
3: Pas de violence, c'est pas les vacances.
1: C'est vendredi, donc surtout pas de violence et certainement pas avec Vive FM.
2: Ouais, et on souhaite la bonne fête
1: au Léger.
2: Ouais.
1: La bonne fête à Léger.
3: C'est pas Ledger?
1: Hein?
3: Ledger?
2: Non,
1: c'est Léger.
4: Non, c'est Léger.
1: C'est un prénom français.
3: C'est un prénom léger, ouais, effectivement.
5: Ouais, on n'oublie pas lourd. Les lourds, hein, bien sûr.
1: Ouais.
5: Aussi,
1: voilà, les lourds.
4: Les lourdos.
1: Les lourdos sont là aussi. Ouais.
3: Tu le portes bien, en tout cas.
5: Bonne fête, Lego lourdos.
1: Et ensuite, donc on a fait les journées spéciales et maintenant on va passer à Laetitia. Laetitia avec sa chronique Le pire de Laetitia.
7: Allez,
1: c'est jingle et c'est à toi. Oh là là, mais ces jingles là, je vous ai régalé quand même.
4: Hein. Faut que je m'en trouve un aussi.
1: Hein. Oui. Ah, vous allez avoir tous chacun votre petit jingle.
6: Et moi, je suis même pas dans l'intro, tu me dégoûtes, Kevin.
1: Ça, c'est au grand patron Excel qu'il va falloir se plaindre.
6: Lui casser la gueule.
1: C'est vrai, c'est vrai.
7: On est
6: dans
7: violence.
6: Mais pas aujourd'hui, du coup.
1: Pas de violence.
6: Il en a de la chance.
3: Il en a de ma chronique, il n'y a pas eu d'effort, moi. Qu'est-ce que c'est?
4: Non, mais c'est trop bien, moi j'adore.
3: Non, mais ouais, bien.
4: Qu'est-ce que c'est?
1: On passe à la chronique de Laetitia avec le pire de Laetitia.
7: Alors, parce qu'il y a toujours pire et que c'est justement ça qui nous fait rire, bienvenue dans le pire 2. Et voilà, ça y est, nous sommes vendredi, c'est la finale, le dernier niveau. On a parlé du cadeau qui ne te connaît pas, du cadeau qui te juge, du cadeau trop cher, du cadeau recyclé. Et aujourd'hui, on cherche le champion. Alors, il y avait beaucoup de candidats. Il y avait le cadeau avec encore l'étiquette dessus, le cadeau déjà utilisé. J'ai vu aussi le cadeau qui était destiné à quelqu'un d'autre, mais moi j'ai préféré le pire cadeau, celui fait maison. Alors oui, pour ceux qui ont des enfants, on a eu le fameux collier de pâtes, ou la copine aussi, elle se reconnaîtra peut-être, j'espère pas, mais bon, qui fait des objets elle-même, comme en ce moment la mode des fameux pots qui ressemblent à des figurines peintes. Comment te dire, achète-moi un nain de jardin, c'est pareil. Bref, je me suis rappelé moi d'un cadeau, j'étais ado, il y avait ce fameux pull à la mode que la plupart avaient, sauf moi, il était en coton avec un singe écrit Waikiki dessus.
4: Ah oui.
7: Est-ce que vous vous rappelez?
4: Voilà. À l'ancienne, hein.
7: À l'ancienne.
4: Bah, c'est vrai, à l'ancienne.
7: Ah, oui, à l'ancienne.
4: Il y a une trentaine d'années.
1: Pour pas dire.
7: J'étais ado, donc oui. Bon, bref.
3: Réalisation.
7: Allez, on passe à autre chose. Bref, je rêvais de ce pull et ma grand-mère et ma mère ont eu l'idée de me le tricoter. Dans une couleur rosée, ce qui n'existait pas. Parce que forcément, j'étais une fille, il fallait que je sois en rose. Le singe, il ressemblait malheureusement à un vrai singe, alors que l'autre, il ressemblait à quelqu'un de la rue, quoi, un street art. Et au lieu d'écrire Waikiki, c'était écrit mon prénom. avec un beau jeu de nom. Donc comment vous dire qu'en fait, et en plus bien sûr, vu qu'il était en laine, il grattait à fond. Donc j'avais le droit de le mettre tous les dimanches, hein, pour faire plaisir à ma grand-mère, et il a fini en pull de Noël. Voilà, donc ça c'était mon cadeau fait maison, et ça, plus après j'ai cumulé les trucs de mes enfants, c'était génial. Et vous, avez-vous reçu un cadeau fait maison ?
4: Alors là,
6: mais là on n'est pas à ta hauteur du tout, hein.
3: Non.
7: Ah, oui. Non. Le pire ouais.
1: Après, fait maison, moi par contre je trouve ça bien, tu vois.
7: Ouais, mais sauf qu'on est dans le pire là, on n'est pas dans les cadeaux les plus beaux.
1: Ouais, mais, mais sinon ça reste bien quand même un cadeau fait maison.
4: C'est quand même une délicate attention. Il y a la personne a travaillé
7: tout
4: dessus.
7: Tout cadeau fait plaisir.
4: Mais oui, des fois oui, c'est des cadeaux un peu particuliers. Bon, j'ai pas d'exemple, mais
3: t'as le petit frère qui te fera un cadeau fait maison parce qu'il a pas d'argent pour en acheter un.
1: Bah, c'est mignon. Ouais, bah, ça c'est mignon, tu vois.
3: Mais bon, rien d'exceptionnel, en fait, c'est pas le pire.
6: Ta grand-mère et ta mère, ils avaient pas assez de sous, ils t'ont tricoté avec le peu d'argent qu'ils avaient pour te faire un beau cadeau, et toi tu le mettais à Noël. Tu me dégoûtes.
7: Non, mais tu sais, je vais aller en enfer, moi.
3: T'as une place à côté du diable.
7: C'est ça. Alors bon, finalement, cette semaine, nous, Zora peut-être appris quelque chose. Un cadeau réussi, ce n'est pas forcément celui qui coûte le plus cher, ni le plus gros. C'est celui, tout simplement, qui dit « Je te connais et j'ai pensé à toi ». Et ça, c'est le plus beau des cadeaux. Et surtout, si vous recevez un cadeau horrible prochainement, n'oubliez pas la règle numéro 1. Souriez et dites merci et offrez-lui l'année prochaine. Ou faites comme les enfants, ils ouvrent, ils regardent, ils disent « J'aime pas, c'est moche ». Au moins, c'est clair. Allez. Bon, allez, bisous et bon week-end, à la semaine prochaine.
1: Allez, merci. Là, c'est beau. Merci Laetitia pour cette chronique et le pire des cadeaux. Et on va maintenant, nous, s'écouter sur Vive FM de la musique. Et ça aussi, c'est cadeau.
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0: Allez, c'était Mélissa sur Vive FM pour se réveiller en douceur.
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0: Allez, on se retrouve. Et oui, vous êtes toujours sur Vive FM. Et là, c'est avec Laetitia, encore une fois, qu'on va enchaîner cette première heure avec les astuces de Laetitia. Alors, qu'est-ce qu'on va avoir aujourd'hui?
2: Alors, cette semaine, j'avais un problème, j'avais pas d'idée. Et puis, une amie m'a donné l'idée. Elle me dit...
0: Ah, alors toi, t'embauches tout le monde pour faire tes chroniques, c'est
2: oui,
0: ça?
2: Oui, je manque d'inspiration. Et elle me dit, et les crottes de nez, t'as une astuce sur les murs? Et là, j'ai rigolé, je me suis dit...
0: Comment ça?
2: Mais c'est pas possible, qui fait ça, en fait? Et un jour...
3: Qu'est-ce que c'est?
2: Mais oui. Et je me suis rappelé que oui, effectivement, un jour, dans les toilettes de mon entreprise, j'étais tranquillement assise et j'ai regardé le mur en face de moi. Ah, et ouais. Là, j'ai vu un mur recouvert de crottes de nez.
4: Là où je bosse,
2: je vous jure, partout sur le mur entier. Mais pas trois ou petites crottes de nez qui se battent en duel. Hein. Non. Il y en avait tellement que je me suis demandé depuis combien de temps ça durait.
4: Ah, c'est chaud.
2: Parce qu'il y avait manifestement de l'ancien, du récent, du sec, du très sec. Il y avait une chronologie.
0: Oh la vache.
2: Et depuis que ma copine m'a parlé de ça, je ne sais pas ce qui s'est passé dans ma tête. Je vois plus que ça. Je vais aux toilettes, au bureau, chez quelqu'un. J'en vois partout.
4: Alors regarde les murs.
2: Mais oui, c'est ça. Je regarde même sur le mur des chambres de mes enfants et je dis, mais vous faites quoi? Je suis devenue complètement obsédée. Je ne regarde plus les murs, je les inspecte. Et le pire, c'est que maintenant, je me pose des questions. Tu es aux toilettes, tu te cures le nez, tu as une crotte de nez sur le doigt, tu as du papier et une poubelle et tu te dis, en principe, c'est fin de l'histoire. Eh ben non.
0: Tiens, je veux la poser là.
2: Il y a quelqu'un qui se dit...
4: Je la reprendrai plus tard.
2: Et dans ma tête, je me dis, mais c'est quoi son projet, en fait? Tu la colles et après, tu fais quoi? T'attends quoi? Qu'elle sèche, qu'elle tombe? C'est quoi? Ou ton collègue qui passe et qui dit, c'est super, c'est ça là la nouvelle? Non, mais à un moment donné, je me suis dit, c'est pas possible. On est sur du vandalisme ou sur un langage nasal? Voilà où j'en suis venue. Et je voulais juste quand même essayer de vous trouver une astuce. Alors, j'ai quelques propositions malgré tout. Moi, j'ai pensé donc à repeindre ce mur, mais en fait, ça a fait un effet gaufret. Bon, il paraît que c'est hyper tendance. ou alors, j'ai pensé à y mettre une affiche, parce que malgré l'avoir peint, il y en a des nouvelles. Et je vous jure que c'est pas moi.
4: Et comme pâte à fixe, ça marcherait peut-être bien.
2: Je ne sais pas, j'ose même pas les toucher. J'ose pas toucher le mur. Donc, je pensais à une petite affiche avec écrit « Ceci est un mur, pas une poubelle, merci ». Mais apparemment, ça non plus, ça n'a pas plu. Alors, j'ai marqué « Ici, vous êtes actuellement en train de réfléchir à l'endroit où vous déposez quelque chose. Nous vous avons vu. » Et bien, malgré tout, ça continue. Alors voilà, c'est la seule astuce, parce qu'à part ça, je ne sais pas, parce que je la comprends pas. Et le pire, c'est que maintenant, quand je vois quelqu'un sortir des toilettes, je rentre et le premier truc que je regarde, c'est les nouveautés sur les murs. Allez, à la semaine prochaine.
5: Et moi, j'imagine tellement le mec qui se dit, ah, ils ont mis une affiche, je vais faire de la résistance.
0: Oh. Ouais, j'imagine trop.
4: Un
0: mec.
4: Poilu.
0: Ah ouais. Ok.
5: Ouais. Vous n'aurez pas ma muqueuse.
2: Donc figurez-vous que tout à l'heure j'ai regardé.
0: Est-ce que quelqu'un sait quel goût a une crotte de nez?
4: Comment? Mais toi?
0: Est-ce que quelqu'un sait quel goût a une crotte de nez?
5: Bah, salé.
4: C'est un goût.
0: Ah, toi t'es un gros mangeur.
5: Non,
0: toi.
5: C'est parce que quand
0: t'es
2: enrhumé, ça coule.
5: Ah ouais.
6: Il y en a qui les mangent sans pression, hein.
0: Ouais, mais il y en a.
6: On comprend pas ça.
0: Il y en a où
2: sans pression.
4: Bah, je préfère avec des bulles.
2: Naturellement.
4: Moi.
6: Ouais. Ah, ils sont très ok avec ça. Bon, d'accord, très bien.
0: Ouais,
4: sans pression. Ouais.
2: C'est un toc après.
0: Ouais, c'est ça. C'est un toc.
5: À la boire. J'ai la scène, ça me dégoûte.
2: Ah, bon.
0: J'avoue qu'on devrait faire une petite chronique, un top. Je vais voir pour faire ça là. Un petit top 10 des sales manies, genre les trucs dégueulasses que les gens peuvent faire.
6: Les manies bizarres des gens. Ouais.
0: Moi j'en ai.
4: Je vais commencer à coller des crottes de nez, moi.
2: C'est remonter ton slip devant la caméra.
0: Je vous préviens. Je vais vérifier tout le studio s'il n'y a pas une crotte de nez qui traîne, je vous promets.
2: On va regarder sous les tables.
5: Non, je suis un peu enrhumé là, j'ai un moussoir sale.
4: Ah. Oula, attends, refais
5: un moussoir sale. Je suis un peu enrhumé.
0: T'as une crotte de nez sur la langue là.
6: De bon matin, hein, c'est terrible.
0: Merci Laetitia. On enchaîne du coup et on va passer on va passer à l'heure 8. Enfin,
4: voilà. Wow, l'heure de 8h.
0: Voilà, c'est vendredi les gars. C'est vendredi, je suis.
4: T'as une crotte de nez sur la langue quoi?
0: C'est ça, vous m'avez.
5: Personne l'avait jamais fait celle-là.
0: Vous m'avez tous écœuré avec vos saloperies là. Donc on va arriver à 8h et c'est ensemble qu'on va passer cette deuxième heure. Donc restez avec nous s'il vous plaît sur Vive FM et ne mangez pas vos crottes de nez si vous êtes au volant, parce que ça, il y en a qui le font et c'est dégueulasse.
4: Restez concentrés.
6: C'est illégal.
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1: Bonjour, football, l'équipe de France garde sa place sur le podium mondial après les 4 premières journées de la phase de groupe de la Ligue des Nations disputées lors de la fenêtre internationale de septembre-octobre. Les Bleus occupent toujours le 3e rang du classement FIFA. La France demeure derrière l'Espagne et l'Argentine tout en conservant son avance sur l'Angleterre, 4e. Handball, nouvelle victoire du Paris Saint-Germain. Hier à Coubertin, le club de la capitale a empoché un 2e succès consécutif en Ligue des Champions contre Celje, 46-35. Le PSG est toujours invaincu cette saison, que ce soit à l'échelle européenne ou à l'échelle nationale. L'AS Monaco Basket Club, champion de France, mais criblé de dettes, a été déclaré en cessation de paiement hier et a jeté l'éponge après d'innombrables recours. Aujourd'hui est un jour triste, a écrit dans un communiqué le club vice-champion d'Europe 2025 qui a remporté les 4 trophées en jeu en France la saison dernière. Judo mondiaux de Bakou, Clarisse Agbenenou, de retour de maternité 7 mois après avoir donné naissance à son fils, a perdu son combat hier en quart de finale en moins de 63 kilos contre l'hongroise Anna Kriza. Dans la foulée, elle a affronté en repêchage la mongole Nkrilen Kakvatoglu, contre laquelle elle s'est également inclinée. La française n'aura donc pas la possibilité de décrocher une médaille de bronze. Primoz Roglic sacré hier sur le contre-la-montre au championnat d'Europe en Slovénie. Sur cette aire, le coureur de 36 ans a devancé les Français Bruno Armirail et Maxime Decomble. C'est la fin de ce flash. Une très bonne journée à toutes et à tous.
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3: Et rebonjour, il est 8h. Merci de nous suivre, merci de nous rejoindre si vous arrivez seulement sur Vive FM. Merci à tous ceux qui nous suivent depuis 7h et qui ont discuté de crottes de nez avec nous. C'était un sujet très passionnant. Si vous l'avez loupé, vous pouvez le retrouver sur le replay, c'est quelque chose.
4: C'est l'idée de ma pote Vanessa, hein, c'est dédicace.
3: Il n'y a pas d'astuce, débrouille-toi avec ce qui traîne. Donc voilà, on passe du coup sur ces 8h, on est toujours le vendredi 2 octobre et c'est bientôt le week-end, les gars. Eh oui.
5: Yes.
3: Eh oui, c'est bientôt le week-end. Ça y est, exactement. Le moment où on va pouvoir relâcher la pression et oui. Profiter, faire la fête, bien sûr. Et, mais d'abord, réveiller tout le monde avec la forme et.
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3: Et allez, pour vous réveiller autour de la table, on a toujours Amy qui est là.
8: Bonjour.
3: Bonjour. J'aime bien ces petits bonjour un petit peu timides. On a aussi Yann.
9: Bonjour.
3: On a toujours Tiffany.
10: Bonjour.
3: On a toujours Nico.
11: Bonjour.
3: On a toujours Jason.
12: Bonjour.
3: Sam qui l'accompagne, Laetitia.
13: Bonjour.
14: Bonjour.
3: Et on a toujours à la régie, Elliot.
15: Oui, oui, oui, on est toujours là.
3: Le caméraman. Allez, ensuite, du coup, on enchaîne avec le petit saviez-vous du jour.
9: Eh ben, oui.
3: Je vous ai concocté encore un petit truc bien sympa, une petite info.
9: On espère que ce soit meilleur.
3: Oh là là, mais quel critique, lui.
9: Pas pour le chiffre du jour, après le savez-vous, il était cool.
3: Chinaise. Tu vois, Nico, t'as rien à dire, le petit chouchou, là, t'as pas pris ma défense.
11: Non, non, là, je réfléchis à te venger, t'inquiète. Non, <t'es... rire>
9: Mange ta crotte de nez, là.
11: Ouais. Je vais les garder précieusement.
3: Allez, du coup, pour le saviez-vous, à votre avis, du briquet ou de l'allumette, qui est arrivé en premier?
9: Le briquet, je dirais.
3: Est-ce le briquet ou l'allumette?
9: Ah, quoi que.
11: Oh, l'allumette quand même.
12: Non, ouais. Le briquet,
13: ouais,
12: sûr.
13: Je dirais l'allumette. Le
12: briquet, c'est quoi? Bah ouais, c'est le même principe.
9: Ouais, je dirais le.
3: Ouais, dans tous les cas, c'est le même principe. Hein. C'est allumer du feu.
12: Mais non, mais je veux dire, c'est le même principe que
9: oui,
12: le silex.
9: Ça marche, Denis.
13: C'est ça.
12: Que la pierre et le.
13: Bien sûr que si.
12: Voilà.
3: Ouais, donc pour vous, c'est quoi?
12: Le briquet.
3: On va sur le briquet. Vous avez raison, c'est le briquet. Et le briquet est arrivé en 1823, alors que les allumettes sont arrivées en 1826.
12: Ils faisaient comment les gens avant?
3: 3 ans.
13: Ah, mais
12: avant le briquet,
9: ils attendaient la foudre.
3: Avant, ouais, bah, c'était.
12: La galère.
3: Très bonne question.
12: Chérie, tu peux allumer le feu? Bah attends, il me faut 2 heures là.
3: Allume la lumière.
12: Allume le caillou.
3: Mais du coup, dites-vous que le mec qui a inventé l'allumette, du coup, imagine, il s'est dit: eh les gars, j'ai une idée de ouf. Un truc que tu grattes et tu fais du feu. Et le mec à côté, il s'est dit: mais t'es con ou quoi? Regarde,
9: j'ai le briquet,
3: on a déjà un briquet, mec.
9: Ah ouais.
3: C'est l'idée qui est tombée à l'eau, quoi.
9: Non, mais quand t'as pas de briquet.
13: Est-ce que le briquet était autant démocratisé que les allumettes à l'époque?
3: Non, je pense pas, parce que déjà, ça s'appelait. J'ai plus le nom, mais c'était un gros truc. C'était pas le briquet qu'on a aujourd'hui qu'on peut mettre dans la poche. Donc,
12: Et je pense que c'est de la com aussi. Hein. Les mecs, ils devaient être trop forts en com. On a un truc qu'on a déjà résolu le besoin, mais j'ai un nouveau truc, t'inquiète.
3: Ça a la tête rouge.
12: Non, mais je te jure, le mec, il est trop fort en com.
9: Et c'est pas un gland. Et c'est pas un gland. Pardon.
11: Allez. Faut le fronter trop fort. Hein.
3: Et vous, il faut pas trop vous lancer, hein, parce que sinon, ça y est.
11: Bah c'est très vite border. Hein.
3: Bah allez. On passe du coup au chiffre du jour. Le chiffre du jour qui est 37. 37% des Français ont déjà fait cette chose pour séduire quelqu'un.
9: Le clin d'œil.
12: Moi, je me mets tout nu et je danse.
13: Et ça marche?
9: Bah, apparemment. Oui,
12: je suis allé en prison 2 fois.
3: Du coup, autour de la table, pour séduire, vous avez.
9: Le clin d'œil, non?
3: Hein?
9: Le clin d'œil?
3: Non. Après, vos techniques de drague, c'est quoi, vous? Toi, Nico, c'est quoi ta technique?
11: J'en ai aucune. Moi, c'est que le talent, que le. Non, je regarde. Non, vraiment, pas de technique de drague, hein, si ce n'est bien jacté. Hein.
3: Ouais, après, bah, voilà.
11: Et. Pas trop de compliments, faut pas trop faire des compliments, même si c'est.
13: Pourquoi pas trop?
11: Ah, il y en a, ils aiment pas.
3: Ouais, puis ça fait trop.
12: Ouais, ça fait un peu suceur.
11: Bah, faut pas trop.
3: Ça fait l'over.
11: Moi, de toute façon, mes compliments, ils vont que pour le patron. Voilà. Non, en vrai, non, j'ai pas de. Non, je sais pas.
13: Demander
11: 37% des Français le font.
13: Demander un numéro ou quelque chose comme ça, enfin, c'est demander un contact.
3: Non.
13: Un sourire?
11: Offrir un verre.
3: Ça, heureusement, le sourire.
4: Ah, il ouais, y en a.
3: Si tu non, fais, et toi, Yann, tu séduis comment, toi, premier abord?
9: Écoute, un bon magicien ne dévoile jamais ses tours.
3: Bien joué, allez, bonne salle.
11: Les fleurs? Offrir des fleurs?
3: Non. Et du coup, c'est mentir sur son âge.
11: Ah ouais, ouais.
3: Ah ouais. C'est parti. Ah. Est-ce que quelqu'un a déjà menti sur son âge?
12: Laetitia, j'ai 32 ans.
3: Et vous avez déjà menti sur votre âge?
11: Non, moi j'ai un pote qui le faisait, ouais. Il assumait vraiment pas son âge, alors qu'à l'époque, je te parle de ça, on avait quoi, 28-30 ans? Les filles, elles avaient 16... Non, je rigole. Elles étaient un tout petit peu plus jeunes, mais il n'y avait pas un grand écart. Et lui, non, il mentait sur son âge, alors qu'il n'avait pas besoin, quoi.
3: Ouais.
9: Ah si, fait... en boîte de nuit, j'ai fait, ouais.
11: Personnellement, ouais, j'assume totalement.
9: Ouais. J'avoue que j'ai fait ça.
3: Quand t'es plus jeune, tu te mets plus vieux. Mmh. Et quand t'es plus vieux, t'as une tendance à redescendre un petit peu ton âge.
12: Ouais. Donc, tu vois, moi, quand j'avais 17 balais, je me souviens dans un bar. En fait, j'avais réussi à draguer quelques filles. Et je me demande mon âge. Et j'ai tous mes potes qui étaient derrière. Elle me dit, plus haut, dis ton âge plus haut, tu vois. J'étais qu'en mineur, j'avais 17 balais. Dis que t'as 30.
9: Toi, tu l'es fait les 30 en plus, c'est bien.
12: À l'époque, quand même, vachement moins, quoi. J'avais les cheveux courts, j'étais un berde.
11: Ouais, 29.
12: J'ai 29 ans.
3: Donc voilà, le chiffre du jour, c'était juste mentir sur son âge pour séduire.
11: Ah ouais, ouais.
3: Ça ne sert à rien de mentir. De toute façon, au bout d'un moment, la personne va le savoir.
11: Je finirai par te faire griller.
3: On passe à la suite. Donc vous aurez des infos, vous aurez de la météo, de la musique. Et on se retrouve juste après pour une petite séquence. Et je pense que je vais vous concocter un petit top, un petit truc sympa là.
11: Ça
3: et
11: régale.
3: Après, on aura aussi la chronique d'Emmy, donc qui va répondre aux questions de nos auditeurs. Mmh. Et puis voilà, on va débattre un petit peu là-dessus. Donc restez avec nous et prenez du plaisir sur Vive FM. Et à tout de suite.
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1: Bienvenue dans votre journal. Bonjour. Remplacement des enseignants absents. Édouard Geoffrey va présenter un plan d'urgence. Il doit détailler dans les prochains jours ce plan sur le non-remplacement des enseignants absents au cœur des revendications portées jeudi par les lycéens de parts et d'autres, notamment sur Reims et sur Amiens. Le ministre de l'Éducation présentera donc ce plan d'ici quelques jours sur la question, une des préoccupations exprimées par les lycéens mobilisés. Cela va être de plus en plus difficile. Le tarif du repas des écoliers du pays noyonnais grimpera de 16% dès janvier. Les élus de Noyon et 41 villages alentours ont voté mercredi la hausse des prix pour les familles, malgré le rejet fin 2024 d'une telle mesure. Cette première majoration depuis 6 ans est justifiée par la flambée des coûts de revient. La mobilisation lycéenne, un jeune homme de Chauny est condamné à 6 mois de prison avec sursis pour cause. Vendredi dernier, donc le 2 octobre, les gendarmes ont interpellé ce garçon. En marge de ces grandes manifestations lycéennes, il se situait devant le lycée Gay-Lussac et venait de mettre le feu sous une voiture. Il a été condamné par le tribunal. Mamadi Sago est bien condamné à 10 ans pour viol, sa peine confirmée en appel à Amiens. Cet homme a fait donc appel, après 3 jours de débat à huis clos devant la cour d'assises. Sa peine a donc été confirmée ce mercredi 7 octobre dernier. Dans l'Aisne, cette piste inédite permet à Bosch de tester les voitures sur la glace et la neige. Les ingénieurs utilisent cette piste unique au monde pour tester et améliorer les systèmes de stabilité de ces véhicules sur basse adhérence conçus dans l'Aisne. Elle permet donc de simuler la glace ou la neige tassée. À Saint-Saunier, la population est invitée à faire le point sur la vitesse de la circulation. La nouvelle municipalité saint-saunoise met en avant la démocratie participative. Les habitants seraient dans ce cadre appelés à s'exprimer sur la vitesse dans la commune. Objectif, proposer des solutions. Le projet d'élevage de poules à Villars-Saint-Christophe crée le débat jusqu'à Ham. Ce projet de 40 000 poules dans cette commune est soumis à la consultation du public depuis le 2 jusqu'au 30 octobre prochain. Les fientes seraient notamment épandues dans 3 communes de l'Est de la Somme, dont Ham. Son conseil municipal y en a débattu il y a peu de temps. La société civile d'exploitation agricole des Platanes envisage donc de créer cette nouvelle aire pour les poules. Une initiative pour les écologistes, les composteurs partagés se répandent sur le pays du Vermandois. Côté environnemental, 11 nouveaux sites vont ouvrir d'ici la fin 2026 sur le territoire communautaire. L'opération avait été lancée en 2025, vise à inciter les habitants à valoriser leurs biodéchets et réduire le tonnage d'ordures ménagères. Nous vous souhaitons un super week-end. Merci d'être fidèles à notre radio. Bonjour à toutes et à tous. La météo de ce vendredi, pas à Compiègne. L'état du ciel restera changeant. Les températures fluctueront entre 9 et 20. Pas de pluie le matin avec un ciel très nuageux devenant variable. L'après-midi ressenti 22 pour 20 avec un ciel se voilant progressivement et aucun risque de pluie également. Saint-Quentin, la Fère et Lan, eh bien attention également des visibilités en début de journée. 9 à 19 annoncés, pas de pluie, brouillard laissant place tout de même à des nuages bas le matin. L'après-midi, un ciel voilé, sans précipitation, pour 19 degrés ressenti 21. Noyon, Chauny, Éterny également, même schéma, visibilité réduite, forte humidité tout de même le matin pour 9 degrés. Nuages avec risque de brouillard, l'après-midi ressenti 23 comme partout ailleurs, ciel se voilant progressivement, aucun risque de pluie également. Excellent week-end.
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5: Bonjour, le ministre de l'Agriculture, Annie Genevard, a annoncé en Auvergne de nouvelles mesures pour les agriculteurs frappés par la sécheresse, notamment des prêts à taux zéro ou un dispositif spécifique pour les jeunes récemment installés en cas de rééchelonnement de prêts, des mesures qui dépendent bien évidemment de l'adoption du budget. Le mouvement Lycéens poursuit aujourd'hui, rejoint par des syndicats d'enseignants. Selon le ministère de l'Éducation nationale, 224 établissements connaissaient une fermeture totale, 151 rouvraient partiellement ce matin. Par ailleurs, le ministre de l'Éducation nationale, Édouard Geffray, recevra les trois organisations lycéennes à 15h. Le ministre de l'Enseignement supérieur et de la Recherche, Philippe Baptiste, sera également présent. La capsule qui ramène Sophie Adnaud sur Terre doit toucher l'eau au large de la Californie cet après-midi à 17h34, heure de Paris. Elle doit être transférée à Cologne, en Allemagne, où elle va passer trois semaines au Centre des astronautes européens pour un programme de réadaptation à la vie au sol. L'Agence nationale de sécurité du médicament et des produits de santé, la ANSM, alerte sur les détournements dangereux des médicaments utilisés pour traiter l'obésité et le diabète de type 2 pour perdre du poids en dehors de tout cadre médical. Selon un rapport, 36 signalements d'effets indésirables ont été effectués en France en un an, dont 17 pour des cas graves. Sans nouvelle recette, les finances de l'UE pourraient déraper encore plus, prévient la Cour des comptes européenne. L'institution basée au Luxembourg observe que cette dette a plus que triplé en quelques années à cause du plan pour relancer l'économie pendant l'épidémie de Covid. Les intérêts à payer entre 2028 et 2034 pourraient à eux seuls avoisiner les 93 milliards d'euros. C'est la fin de ce flash. Une très bonne journée à notre écoute.
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7: La météo pour ce jeudi 8 octobre, temps humide avec des pluies sur le flanc est jusqu'au sud-ouest avec même de la neige en montagne. Retour d'éclaircies dans l'ouest et en Méditerranée où le Mistral et la Tramontagne se lèvent brutalement. Les températures pour ce jeudi matin, 11 degrés sur Lille, Paris, Brest et Cherbourg, 14 degrés pour Lyon, 15 degrés à Toulouse et Strasbourg, 16 degrés pour Nice et Biarritz, 20 degrés pour Ajaccio. Et pour ce jeudi après-midi, 14 degrés sur les Hauts-de-France et la Bourgogne, 15 degrés sur l'Île-de-France, la Normandie, la Bretagne, le Centre-Val de Loire, 15 degrés également sur le Grand Est et la Vallée du Rhône, 16 degrés sur les Pays de la Loire, 17 degrés sur l'Occitanie et la Nouvelle-Aquitaine, 20 à 22 degrés sur le pourtour méditerranéen et 22 degrés en Corse.
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1: Et oui, c'est encore nous, c'est sur Vive FM et je vous ai préparé un petit top 20 là, les gars là.
2: Ah,
1: un petit top 20 des choses.
2: Florian Thauvin.
1: Parce que tout à l'heure on a parlé dans la chronique de Laetitia un peu les crottes de nez, les mecs un peu cradingues là qui collent ça partout, qui
2: sont
1: pas très propres. Hein. J'ai une petite un petit truc où c'est les choses les plus sales qu'on fait, soit tous en réalité ou vraiment les plus crades quoi. Donc attention.
2: Okay. Hein.
1: Là je veux savoir à tous si vous le faites ou pas à chaque fois.
3: Je le fais.
4: On peut mentir.
1: Alors dans le premier, alors ça c'est pour les garçons, on a remettre un slip déjà porté.
2: Ouais, non.
1: Parce qu'il est encore propre.
2: Bah non.
3: Bah non. En cas d'extrême en festival par exemple, des fois t'es en galère.
2: Moi j'en mets pas.
3: Hein. Ah merde.
2: Hein, j'en mets pas. Hein. J'ai déjà fait un festival, j'avais pas de caleçon. J'avais la quéquette à l'air,
3: dans le pantalon ou dans le short.
1: Moi, ça m'est déjà arrivé de mettre deux fois le. Enfin, c'est pas le remettre, c'est ne pas changer de caleçon pendant deux jours. Et puis voilà quoi, c'est. Festival.
3: Des fois, t'es.
1: Une grosse soirée qui dure.
3: T'as oublié de prendre des affaires de rechange.
5: Voilà. Mais c'est pas récurrent, c'est parce que là, t'étais en cas d'extrême urgence quoi.
3: Ouais, c'est ça.
4: On n'a pas la même tolérance de l'extrême urgence.
1: Après,
4: je vais mourir.
5: T'as une heure de chez toi, t'as pas d'autres caleçons.
1: Tant pis.
5: Voilà. Bonhomme.
1: Allez, ensuite, on a sentir ses vêtements pour décider s'ils sont encore propres ou pas.
5: Oui. Que ceux des autres.
2: T'as une date limite, hein, tu les mets une, deux fois, après c'est mort quoi.
3: Après, c'est beaucoup.
2: Trois fois après, c'est ma limite moi, vraiment pas. Vraiment, j'aime bien le vêtement quoi.
1: Après, on a se gratter les fesses puis toucher son téléphone.
2: Bah non. Mais toi, on a une vidéo comme ça. La caméra
1: de. Non, je me grattais pas les fesses, je remettais juste mon caleçon qui était en train de me faire l'amour.
2: Qui était où?
1: Qui était.
2: Il était où le caleçon?
1: Dans le couloir.
2: Les fesses.
1: Dans le couloir de la mort.
5: Non, mais ça, je suis d'accord, on le fait tous par inadvertance.
2: Mais oui,
5: tu remets bien ton caleçon.
1: Oui, ou même des fois, t'as le baltrou qui te gonfle.
5: Tu te mets un doigt dedans et puis voilà.
1: Allez, après,
2: c'est l'habitude chez toi.
1: Après, on a se ronger les ongles après avoir touché toutes les poignées de porte. Ah putain, moi ça j'ai
3: ça peut arriver hein, je pense.
4: Le truc c'est ronger les ongles, c'est un toc, donc tu fais pas attention, donc
1: moi je le fais hein.
2: Si moi je le fais mais après la douche.
5: Tu viens de te gratter le cul, tu touches la moyenne porte et tu te ronges les ongles.
4: Et t'as un slip que t'as pas changé depuis deux jours.
3: Et tu ronges ton slip.
1: Et en plus ouais, il y a des morceaux dans le caleçon.
2: On appelle ça un burn.
3: On va perdre la moitié des auditeurs et l'autre moitié on la garde. C'est ceux qui se grattent le. Voilà.
5: Vous roulez sur la route, il y a des gens qui vomissent à travers leur voiture.
1: Après, on
2: a. Beauté glissante. Hein.
1: On se. Ne pas se laver les mains après avoir touché de la viande crue.
2: Ouais, bah ça, oui.
4: Après.
1: Ouais, ne pas se laver les mains bon, après.
5: Non.
1: Parce qu'il y a. Ouais, après, tu peux attraper des maladies par rapport à la viande crue, mais.
2: Si, un coup d'eau quand même, mais.
1: Je fais pas forcément attention.
3: Ouais,
1: je vais me laver les mains avant de toucher la viande crue. Par exemple, tu fais barbecue, c'est toi qui t'occupe du barbecue.
3: Si tu manipules la viande, les aliments, avant.
1: Mais après, je me relave plus les mains.
2: La plupart, c'est toujours avec des couverts, moi. C'est toujours avec des couverts hein, que je touche les aliments.
1: Ouais, souvent aussi. Mais ça arrive des fois. Ça dépend. Des fois, ça arrive de choper une chute merguez comme ça.
2: Bon, et les filles,
3: c'est clair.
2: Les filles.
1: Et
3: les filles.
1: Les filles.
3: Alors les filles.
4: Je ne prête pas.
2: On l'entend moins les
3: filles. Est-ce que les filles font le barbecue?
6: Je suis végétarienne.
4: Oui.
6: Donc fin du débat.
3: Non, il y a des aliments végétariens.
1: Eh oui.
5: Bah oui, après avoir touché un.
1: Voilà.
3: Un poireau.
1: De la. De la viande crue. Allez, au suivant. Allez, on passe au numéro 15. Une serviette de bain pendant plusieurs jours sans la laver.
5: Ah ouais.
1: Bon, mon perso, elle tous les jours.
2: Elle fait 3-4 jours en vrai la mienne.
3: Ah, tu vois, qu'elle est bien séchée.
2: Elle essuie un corps propre de base.
5: Ouais, non, mais voilà, c'est ça, c'est celui juste.
1: Moi, dès que j'arrive plus à l'enlever du porte-serviette, là, je me dis, bon, il faut que
2: j'aille. Quand elle tient debout, c'est que là, faut.
4: Ouais, voilà. Oui.
1: Surtout que tu t'essuies après t'être lavé.
4: Mais bien sûr.
5: Oui, j'ai déjà travaillé dans des chambres d'hôtel.
4: Des serviettes individuelles, chacune la sienne.
5: On a déjà bossé dans des chambres d'hôtel. C'est le mec qui se lave et après qui s'essuie et tu vois, ça va être. Il y a encore une trace de.
4: Ah, ouais.
1: ça, je ne fais jamais.
5: Non, non, mais une trace de moi, je ne fais pas non plus. Mais j'en ai vu dans les chambres d'hôtel, mais une quantité. Ah ça, bah, ou dans les peignoirs.
4: Ah, ah, mais ah, ah bah ça, il s'est gratté, je pense. Ouais.
1: Oh. Et il a oublié qu'il n'avait pas de caleçon, du coup.
5: C'est chaud. C'est
1: chaud. Mais les serviettes, après, ils font peut-être ça, du coup, pour savoir quand il faut la laver. Parce que, du coup, il y a une trace lundi, mardi, mercredi, jeudi. Ah, là, il faut peut-être que j'aille la laver. Là.
5: Par contre, Christian, au cinquième jour, il faut qu'il le fasse de biais.
1: À chaque fois, il raye. Allez, on continue juste après, on va se faire une petite pause musique et on continue ça, je trouve ça assez drôle quand même. Puis ça permet un peu de savoir chez vous qui est un peu cradin, qui fait kiff, qui fait quoi.
3: Est-ce que t'as une équipe de dégueulasse?
1: Ouais, j'ai une petite équipe de dégueulasse là. Allez, qu'est-ce qu'on va s'écouter s'il te plaît, Yann?
2: On va s'écouter Hoogle, Moving to the Sun.
1: Allez, c'est tout de suite ça. C'est tout de suite ça, BFM.

0: Quel plaisir cette musique pour se réveiller dès bon matin. Et c'est sur VFM, donc restez avec nous.
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0: Et oui, nous revoilà pour ce petit top, du coup, top 10, top 20 même, des choses un peu crates que certains peuvent faire. Ou des choses du quotidien aussi qu'on fait sans savoir que c'est désigné comme étant sale.
2: Tout à fait. D'ailleurs, les Français, nous, il paraît qu'on est un peu réputés hein, à travers le monde. On est réputés pour être un peu des un cracra.
3: Au niveau de l'hygiène.
2: Ouais, il paraît qu'on n'est pas foufou.
0: Vrai qu'on n'est pas les meilleurs. Hein.
2: Moi, j'ai envie de dire, il n'y a que les gens sales qui se lavent.
0: Bah oui, c'est vrai. C'est comme tu t'es pas lavé les mains avant de, enfin après avoir été faire pipi.
2: Ouais, c'est vrai.
4: Ou caca.
2: C'est vrai qu'on n'est pas grand monde à le faire.
0: Ouais.
2: Je plaide coupable.
0: Et donc après ça, donc en 14, on avait dormir avec son animal de compagnie dans le lit.
3: Oh, bah ouais, moi je le fais. Sûr. Je le fais aussi.
2: Oh, je peux pas.
0: Ah non.
4: Moi j'ai mes deux minous à côté de moi.
0: Ah, un chat, oui, j'ai un chat et je dors avec mon chat. Et
4: j'ai déjà dormi avec mon serpent aussi. Avec mes serpents.
0: Oh la vache.
4: Moi j'avais plus de terrarium à ce moment-là. Écoute.
2: Il avait plus de caleçon, je crois qu'il
0: allait dire.
2: Il s'est réveillé dans la nuit.
0: Je me suis réveillé le lendemain, j'avais plus de fion. Le machin était rentré, il a pris mon cul pour une grotte.
4: Mais il a pas bougé de la nuit, il est resté contre moi.
0: Mais c'est ouf de faire ça.
4: Bah écoute, je voulais pas le perdre.
0: Ok. Mais ouais, moi le chat, ok. Mais le chien, non, c'est compliqué le chien.
2: Ouais,
3: un chat, c'est un câlin.
0: Ça passe son temps à se laver, tout ça. Ça traîne moins partout.
4: C'est lourd aussi, ça passe sa place.
3: Un chat, ça fait sa litière, ça revient au même.
2: Moi, c'est les poils, tout ça.
3: Non,
2: j'adore
3: le matin,
2: les chats.
3: Tu
2: mais...
3: prends...
2: Je peux pas dormir avec un animal. Oh.
3: Moi, elle me fait un câlin, après elle dort par terre, et le matin, bah, t'aères ta chambre, tu prends ta couette, tu la secoues.
0: Ouais, après,
3: non,
0: c'est la
3: mort. Je change tes draps toutes les semaines.
5: Bah, j'ai une période où je faisais des grosses crises d'angoisse, et ce qui me calmait, c'était de dormir avec le chien.
3: Exactement.
0: Mais
5: du coup, j'ai dormi avec mon chien.
3: Mais oui.
2: J'ai pas, après.
4: C'est bête, ça aurait été très pertinent, mais avec le micro, ça aurait été encore mieux.
5: Alors.
0: Là, j'ai pas
4: entendu. On a entendu, t'inquiète.
5: Du coup, vous avez entendu?
0: Oui, oui. J'ai pas entendu la blague de Nico, par contre, je vous ai vu rien.
4: Non, c'est pas radiophonique.
0: C'est pas radiophonique.
2: Non, okay. Je disais à la rigueur, dormir avec un chien au féminin. Voilà. Non.
0: Ok, ok. Après, on a mettre la même éponge de cuisine pendant des semaines.
6: Ah, je le fais aussi. Wow. Ouais, mais c'est vrai que c'est pas hygiénique du tout.
0: Non,
3: j'ai un
4: lave-vaisselle. En vrai, moi je l'ai. C'est rare comme truc, hein, mais moi je l'ai mis à bouillir.
0: Ouais, où il faut faire ça.
4: Ah, je les mets à bouillir et après, bon, on va dire, ça repart pour une.
0: Ouais, tu les mouilles. Tu les mouilles et tu peux aussi les mettre au micro-ondes pour.
4: Ouais, non, je les mets juste à bouillir.
0: Pour tuer.
2: Ça tue les bactéries, ouais.
4: Ouais, c'est ça.
0: Pour ça, vous les laissez tremper dans une solution.
4: Bah, c'est comme la brosse à dents. Hein. On dit qu'au bout d'un moment, il faut la changer. Ben, tu la mets à bouillir et normalement.
2: Ça repart.
4: C'est parti.
2: Comme en 14.
6: Non, mais, et la brosse à dents, il faudrait la changer tous les combien? Moi, je la change quand les dents elles sont mortes, tu vois.
2: Quand j'ai une poêle, il commence à être un peu trop.
6: Quand je commence à me brosser avec le plastique, c'est chiant.
4: Ça frotte sur les dents, ça fait mal aux gencives.
0: Je commence à plus avoir de dents, là.
6: Là, à ce moment-là, je dis, ouais, semaine prochaine, faut que je change.
0: Allez, après, on a faire tomber son téléphone dans les toilettes.
3: Ah oui,
0: puis simplement l'essuyer.
4: Ça m'a ça m'est jamais arrivé.
3: Ça m'est déjà arrivé. Des clés de voiture,
0: moi non plus, mais tout perdu dans les chiottes. Compliqué.
4: Ah ouais, non.
0: Ah, t'as les boules, ton
3: téléphone. Et j'ai tiré la chasse d'eau.
0: Déjà que c'est.
3: Et les clés de la voiture, j'avais pas le double.
0: Déjà que c'est pas propre, un téléphone.
3: Et je bossais à 70 km, j'ai dû appeler.
6: Waouh.
3: Tu peux me ramener les clés, s'il te plaît?
2: Ah ouais, dur.
3: Oui.
0: Punaise. Après, on a. Oula. Craché dans sa main avant de compter des billets.
4: Non, je mets de la vie.
3: Non, avec ton doigt le mouillé.
4: Au pire, de toute façon, j'ai pas de billets, donc.
0: Au pire, tu mouilles ton doigt.
3: Ouais, tu mouilles ton doigt, mais.
0: Après, se curer le nez, puis regarder discrètement ce qu'on a trouvé.
6: Oui, mais après, tu t'essuies pas contre le mur.
3: S'il te plaît.
0: Est-ce que la pêche était bonne?
6: Non, là, mais en vrai, c'est comme le... Est-ce que tu regardes ton caca après avoir fait caca?
3: Et tu fais perfect ou pas?
4: Bah oui, tu regardes la couleur.
0: Non, non.
6: La forme, la taille. Et si vraiment c'est un caca de compétition, je l'envoie au copain.
0: Ça m'est déjà arrivé de l'envoyer au copain.
2: C'est un vendredi bien dégueulasse, quand même.
0: Ah, nos pauvres auditeurs qui nous écoutent, ils disent, mais c'est vraiment des craniques.
4: Vendredi de merde.
6: Non, mais attends, c'est déjà arrivé aux toilettes du boulot où t'as ton collègue qui t'appelle et qui dit, c'est bien, bien vite, je viens de chier un truc. J'ai des drôles de collègues.
4: Oui, oui, oui. On n'a pas la même complicité.
0: Allez, ensuite, on a utilisé la brosse à dents de quelqu'un d'autre.
3: Ah non,
4: oui.
3: Ah non.
4: Bah si.
3: Ah non, ah si, ça m'est déjà.
4: Ah non.
6: Bah celle de mon
3: ami. Ah non, non, non.
6: En couple, ouais.
3: Non, non, parce que là-dessus, c'est terrible.
2: Celle de mon copain. Ah, mais bien rincé, bien.
0: Ah, en couple, oui.
2: Quand
3: non.
2: T'as pas
3: hein le. Non, jamais.
0: Oh, mon couple, c'est bien.
3: Ah non.
4: Ouais, c'est pareil. Bah, c'est... En couple, c'est non. Bon, c'est ok.
3: Non, non, non.
0: Tu te la bouffes brosse, la bouche à longueur d'année.
3: Non, mais c'est pas la même chose dans le sens où t'as des bactéries dedans qui sont sur la brosse à dents de la personne. Non, juste avant, si c'est ton conjoint, si tu savais les bactéries que tu viens de lui transmettre, c'est pas ta brosse à dents qui va.
2: Tu sais, vous êtes dans un camping, il a oublié sa brosse à dents. Bah vas-y, chérie, je te prête la brosse à dents.
3: Oui, bah oui, oui.
2: Ou alors tu prends la brosse à cheveux.
3: On m'a pas prévenu.
6: C'est parce que.
3: Je suis personne.
6: Je sais plus, la dernière fois, elle est venue chez moi. Et je sais plus, j'ai plus de brosse à dents, de deuxième brosse à dents. Je dis, bah tiens, prends celle-ci. Et c'est pas douté que c'était une que j'ai dû utiliser, tu vois. Et j'avais que ça. Ouais, ça va, on s'était embrassé.
4: Fais un effort, toi aussi.
0: C'est la brosse du chien.
2: Sinon, si t'as pas de brosse à dents, tu mets sur le doigt.
4: Ouais, sur les phalanges.
2: Ouais. T'as vraiment pas l'impression de laver, mais.
6: Chérie, brosser les dents.
0: Bon. Allez, ensuite, on a boire discrètement dans une bouteille, puis la remettre au frigo.
3: Ouais, ça, oui.
6: Bah oui, oui, oui.
4: Quand j'étais chez mes parents, ouais.
0: C'est déjà arrivé. Manger dans le même paquet que quelqu'un après s'être léché les doigts.
6: Non. Ah, sur les chips.
4: C'est chaud.
3: Ah, ah, si, on a déjà
4: ça, tu fais à la fin.
0: On le fait tous, en vrai. On le fait tous. Après, on est allé aux toilettes avec son téléphone et le poser au sol.
4: Ouais, bon.
0: Ah, punaise, j'avoue que j'ai déjà fait, moi.
4: Bah oui.
0: J'ai rien d'y penser, là.
4: Mais après, tu nettoies le téléphone, enfin, tu prends une lingette et
2: mais
4: voilà.
2: Pas forcément.
4: Ah, bah non. Bah si.
6: Non, je le lèche. Oh.
0: Ah, mais j'avoue que j'ai déjà fait aussi le poser au sol. Ah, j'avoue que c'est crâne, en fait.
4: Bah oui.
0: Puis qu'il y en a un qui.
4: Enfin, du pipi qui.
0: Voilà, qu'il y en a un qui est tiré à côté avant, voilà, vache.
4: Bah oui.
0: Ne pas se laver les mains après avoir caressé un chien, puis manger avec les doigts.
4: Ouais, bah oui.
0: Ouais, ça m'est déjà arrivé aussi, même si je me lave souvent les mains après un chien, parce que un chien, ouais. Ça a une odeur quand même de chien.
6: Ouais. Même un chien, moi je me lave les mains après. Si je vais manger, tu vois.
0: Garder des restes au frigo pendant une durée ou même leur date de.
3: Oui.
0: C'est marqué leur date de naissance est devenue inconnue.
4: Ça dépend quel aliment.
3: Bah les yaourts, un mois et demi après, tu peux les manger encore.
4: Mais par contre, les œufs,
0: combien de temps
4: les œufs, c'est mort.
0: Un mois et demi, moi je mange les yaourts même.
3: Mais bien sûr. Un mois et demi après la date de péremption, tu peux encore les manger.
2: Ah ouais, je pensais pas autant. Ouais, moi, genre une ou deux semaines, oui, ça passe. Ouais, un mois et demi quand même, d'accord.
0: Il y en a beaucoup qui sont narreux sur les dates, alors qu'en réalité, les dates devraient être.
2: Bah oui, elles sont doublées. C'est fait exprès.
3: C'est une obligation légale.
0: Puis ça pousse à la consommation, c'est tout.
4: Ouais, mais c'est quand c'est ouvert que.
0: Ils réduisent. Ouais, voilà. Mais ils réduisent de plus en plus les dates pour forcer la consommation. Et c'est là où on jette, et c'est énorme. La quantité d'aliments jetés.
6: Et le corps humain, il sait détecter très facilement ce qui pas bon pour lui. Hein.
0: Ah ouais, mais ça, tu le vois que le lendemain quand tu vas aux toilettes.
6: Non, mais même moi, combien de fois je dis, ah, je sais pas si ce truc-là c'est encore bon, tu sais, tu le sens. Et au moment, tu dis, non, ça va. Et une fois que tu goûtes, tu dis, ah là, tout de suite, non.
3: Mais bien sûr.
0: Moi, les produits laitiers, c'est ce que je fais. Je fais goûter à mon chat s'il en veut pas.
4: Non,
6: mais déjà, quand tu le sens, tu sais déjà si c'est bon.
0: Ouais,
6: ou pas.
0: Bah déjà, un produit laitier, ça.
3: Tu le sens, c'est acide.
6: Ça et si tu le sens pas à l'odeur, mais qu'au goût, c'est que tu vas pas. Tu peux être juste un peu malade, mais sans plus.
2: Ouais, tu peux passer un sale quart d'heure aux toilettes.
0: Ouais. Allez, après, ensuite. On a nettoyé la maison, mais oublié les interrupteurs, les poignées de porte.
4: Ah, oh bah oui.
0: Bon, ça,
4: oui.
0: Ça, je pense que tout le monde, hein, pratiquement.
4: Bah, arrêter de tortiller du cul pour chier droit, au bout d'un moment.
0: Se gratter une croûte, toucher son téléphone, puis manger des chips.
4: C'est un combo.
0: Se gratter une croûte, toucher son téléphone et puis manger des chips.
3: Ça dépend les croûtes où elles sont.
0: Vache. Ouais, c'est. Oh,
6: dégoûte.
0: Pas du tout.
4: T'es ouf.
6: J'ai la scène.
0: Alors, bon.
6: Oh, le croustillant, il vient pas des chips. Hein.
0: Oh. Et tu sais, il y a certainement des auditeurs là qui nous écoutent, sont en train de déjeuner, les pauvres. Ouais. Ils sont devant leur bol de café.
4: Ah, les gros dégueulasses, ils doivent se dire là.
0: Et allez, on finit sur faire tomber quelque chose par terre, le souffler et le manger quand même.
4: Ah, la règle des 3 secondes.
6: Ouais, voilà.
2: Ça, je le fais de ouf, ça. La règle des 3 secondes,
0: ça écrit règle des 5 secondes. Donc, t'as encore 2 secondes de plus.
4: même.
3: Ah, la vache.
0: Mais
6: moi, je fais la règle des 15 heures, tu vois. Là, je suis large.
0: Ah ouais, le mec.
6: Depuis tomber au matin sur mon tapis, je rentre aux anges, je fais, oh putain, ma biscotte.
0: Elle est toujours là.
4: La biscotte.
7: Pour aller dormir.
0: Et voilà, c'était le petit top.
2: Ah, la vache. Bah, c'était top.
0: Et ouais, c'était top, ce petit top. Et c'est là où on se rend compte que, ouais, on fait forcément tous des trucs un peu anag ou.
4: Mais personne n'est propre à 100%. Oh là.
0: Allez, on enchaîne sur la suite de l'émission et on va retrouver Amy juste après pour sa chronique pour répondre aux questions des auditeurs. Donc reste avec nous, c'est tout de suite sur Vive FM.
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Et en ce vendredi 9 octobre, bonne fête aux Denis. Les Béliers, un problème administratif pourrait vous obliger à revoir votre budget vacances à la baisse. Les Taureaux, n'attendez pas pour prendre les choses en main. Les Gémeaux, vous aurez probablement besoin d'un détail pour mener votre projet à terme. Cancer, vous serez amené à puiser dans vos économies pour maintenir vos comptes dans le vert. Les Lions, l'impression persistante que votre partenaire vous délaisse vous rendra triste. Les Vierges, vous reprendrez confiance en vous. Balance, travailler vite et bien n'est pas toujours évident. Vous en aurez la preuve aujourd'hui. Scorpion, restez sûr de vous et de vos capacités et tout se passera bien. Les Sagittaires, vous appréhendez un rendez-vous professionnel important. Les Capricornes, vous aurez l'occasion d'analyser les motivations de votre partenaire. Verseau, tout ne sera pas rose sur le plan financier, surtout si dernièrement vous avez manqué de rigueur dans la gestion de votre budget. Enfin les Poissons, si vous êtes célibataire, votre charme opérera sans que vous ayez d'efforts à fournir. Bonne journée et à demain.

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0: Allez, tout de suite, on retrouve Amy qui répond à vos questions, les questions du coup posées par les auditeurs et auxquelles on va répondre, on va débattre autour de la table avec toute cette bande
1: de fous.
0: Ouais. Ça va être quelque chose. Donc allez Amy, à toi de nous sortir ces questions qui t'ont été posées.
2: Alors la question c'était, faut-il raconter ses fantasmes à son partenaire ?
3: Ah,
4: oui.
2: Mais c'est encore.
3: Ça dépend, c'est le fantasme.
4: C'est un oui, madame.
5: C'était pas une question ouverte.
0: Attends, Amy, est-ce que tu peux répéter la question, s'il te plaît ?
2: Oui.
3: Eh oui, Amy, répète-nous.
4: Tu peux répéter la question ?
2: Faut-il raconter ses fantasmes à son partenaire ?
5: Oui.
3: Okay. Bah, du coup, je dirais que ça dépend lesquels.
0: Ouais, ça dépend. Mmh. Si. Si elle peut pas les exaucer, ça va la
3: frustrer. C'est pas le fantasme.
0: Ouais.
3: Ouais, voilà. Si c'est par exemple scatophile, tu vois, on reste sur la chronique d'aujourd'hui.
4: Tu peux les suggérer, mais pas les imposer.
3: Voilà, c'est ça.
4: Voilà.
0: Ouais, si après, je pense que bon, tu peux quand même. Ouais, moi, je sais pas. Il y a un petit jardin secret qu'il faut garder pour soi aussi.
3: Bon, ça dépend si c'est avec la partenaire aussi.
0: Non, ça a rien de bizarre, mais.
5: Mais peut-être que justement, t'auras l'occasion avec cette partenaire-là de le faire. Donc pourquoi pas en parler.
0: Ouais, j'avoue, puisque de toute façon, c'est avec la partenaire qui va le faire. Donc,
4: c'est des fantasmes qui doivent pas être réalisés, tu vois.
3: Ouais.
5: Ouais.
4: Parce que,
3: forcément,
4: tu sais que. Dans ton imaginaire, ça peut être parfait, mais tu sais très bien que dans la vraie vie, ça se passe jamais comme ça et que c'est pas aussi fantasmique que ce que tu imagines.
0: Ouais. Ouais, c'est sûr. On a déjà fait aussi le sujet de est-ce qu'il faut réaliser ces fantasmes.
4: Ouais.
0: Mais pas forcément, oui, puisque ça garde l'excitation du truc, de l'avoir en tête et il faut que c'est fait, après, ça n'existe plus. C'est plus un fantasme puisque c'est fait.
3: Après, ça dépend, faut pas que ça occupe. Non, ça nous.
5: Obsède.
3: Obsède, voilà, c'est ça. Si ça obsède, forcément.
0: Non,
3: peut-être
0: pas
3: en parler, ça peut être cool, mais si ça obsède pas, c'est juste un truc passager, tu vois. Mais

0: ferait faire oui. ça, je kifferais faire ça.
1: Non, mais justement, ouais. pourquoi le pas le dire à ta partenaire?
0: Ouais, je sais pas.
2: Après, t'en as peut-être, ils vont se vexer, tu vois. Genre, on pense à tous nos couples monogames et tout qui sont là. Tu sais, t'as toujours le mec qui dit oh, un plan à trois serait peut-être un fantasme, mais c'est pas grave s'il le réalise pas, tu vois.
1: Mmh. Bah oui.
2: Et ouais. que par contre, s'il en parle avec sa femme, il sait déjà qu'elle est jalouse à fond et qu'il va s'engueuler.
3: Moi, c'est ouais. cliché.
2: Inversement.
3: Aussi.
2: Non, mais
1: ça reste un fantasme.
0: Ouais, je pense que le fantasme de ça, là, à plusieurs, je pense que ça, ouais, du coup, ça peut frustrer la partenaire si tu en parles ou.
2: Ouais, ouais, ça peut dévaloriser une personne si elle même se sent pas forcément confiante.
0: Si t'as un bon rapport, normalement, tu peux te le dire, tu peux te dire, oh, moi, je peux faire un petit truc à trois.
3: Mais après, il y a une façon de l'amener. Hein.
0: Et puis là, tu regardes et dis, ouais, non, tu peux rêver, ok.
3: C'est souvent ça. Hein.
0: Mais Amy va répondre du coup à la question parce qu'il y a les auditeurs qui veulent une réponse et les notes ne sont pas forcément les obligations et les meilleures, oui.
4: Alors, on n'est pas forcément obligé d'en parler, ça va dépendre de plusieurs choses. Déjà, parler de ses fantasmes, le point positif, c'est que ça peut renforcer la complicité et puis ouvrir le dialogue sur le désir. Mais c'est jamais une obligation de le faire. Et puis dans le fantasme, il va falloir distinguer déjà plusieurs choses. Déjà le fait d'avoir un fantasme, le fait d'avoir envie d'en parler aussi. Et puis en fait le fait de savoir si on veut ou non le réaliser. Le fantasme aussi, il peut aussi rester que dans l'imaginaire. Et le raconter, ça veut pas forcément dire à son ou sa partenaire qu'on veut le mettre en pratique. Et puis si on souhaite en parler, c'est pareil, il faut mieux choisir le bon moment et puis demander d'abord si la partenaire veut connaître votre fantasme, parce qu'elle peut aussi ou il peut aussi ne pas forcément vouloir l'entendre. Donc le but, c'est de s'écouter sans se sentir obligé d'accepter aussi. Et puis on n'est pas obligé de raconter le fantasme dans tous ses détails, on peut juste raconter une ambiance, une envie ou un scénario assez léger sans balancer tout de A à Z non plus. L'essentiel aussi, ça va être que cette conversation, elle reste sans jugement, sans pression et sans chantage. On peut comprendre que notre partenaire puisse être excité par quelque chose qui ne nous excite pas nous. Et c'est pas pour ça qu'on va être obligé de le réaliser, mais on n'est pas obligé de. Enfin, le but, c'est pas non plus de mal le prendre parce qu'il fantasme sur un truc qui nous, soit nous rend jaloux, soit nous satisfait pas. Et puis donc voilà, partager ses fantasmes, en fait, ça peut être très positif à condition que chacun reste vraiment libre de parler ou pas et d'accepter ou non.
3: Bien sûr.
4: La deuxième question, c'était est-ce qu'il faut les réaliser du coup?
3: Pas forcément.
2: Non, il y a des fantasmes, c'est peut-être pas bien.
0: Non, il y a des fantasmes, faut les garder pour soi, je pense.
3: Ouais. Parce que enfin, il y a des fantasmes, tu vas t'attendre à un truc de ouf et au final, ça va être pas ouf et tu vas être déçu.
0: Ouais.
5: Il y a des fois où tu vas juste idéaliser les conditions de ton fantasme et en fait qui sont pas applicables dans les conditions de la vie.
0: Ouais, je suis d'accord sur ça, ouais, que ouais.
5: C'est ça.
0: Ça va pas ressembler exactement à ce que tu imaginais et du coup tu te dis ouais, non, au final, c'était pas fou, c'était pas.
4: Ouais, en fait, le fantasme, il est pas forcément toujours fait pour être réalisé. Le but au départ du fantasme, ça va être vraiment de nourrir l'imaginaire et de nourrir l'excitation. Y a certaines personnes qui vont découvrir qu'elles aiment une idée, mais qu'elles voudraient pas le vivre réellement. La bonne question, c'est pas est-ce qu'il faut le faire, mais plutôt est-ce que déjà j'ai envie de le faire avec le partenaire actuel. Déjà, ça peut être une bonne chose. Et puis avant de passer à l'acte, il faut aussi vérifier que chacun en a envie, sans chercher à le faire par peur de décevoir ou ou juste pour faire de plaisir. Il faut être sûr aussi que les limites, elles vont être clairement posées, et puis aussi envisager les éventuelles conséquences. Les éventuelles conséquences si on passe à l'acte.
3: Ouais.
4: Donc voilà.
2: D'accord. Est-ce que tu as quelques exemples de fantasmes très connus des Français, des gens en général?
6: Genre ceux qui reviennent le plus, il n'y a pas.
2: Ouais.
4: Le truc à plusieurs, du coup, beaucoup.
6: Ouais, je pense que ça doit revenir.
2: Mais autant
6: pas mal,
2: chez les hommes que chez les femmes ou pas?
4: Et autant, ouais, enfin, un peu plus chez les hommes, mais chez certaines femmes aussi.
1: Et moi, j'avais vu aussi chez la femme. Mais effectivement, on en avait parlé de se faire prendre par un inconnu.
4: Le fantasme de l'inconnu, mais c'est pour ça que ça reste que du fantasme.
1: Ça peut être considéré aussi comme
3: le plombier.
1: Donc très
4: parce que dans l'imaginaire, mais en mise en pratique, non, en fait.
2: Parce que moi, j'ai déjà eu une pote qui m'avait dit ce fantasme-là, entre guillemets, le V-word. Mais elle sait très bien que c'est juste un fantasme et que c'est absolument pas bien. Et en fait, le fantasmer tout seul dans son lit, c'est cool, mais se faire réaliser en vrai, c'est horrible.
6: Voilà. Ah oui,
0: c'est de quoi, l'histoire de l'inconnu?
2: Non, l'histoire genre V, tu vois.
6: L'histoire du V.
3: V
2: Word. Oui.
3: Bah c'est pas forcément un V. Enfin, se faire coucher avec un inconnu, ça peut se faire autrement.
2: Non, mais là, c'est. Non, mais là, c'est...

0: ce fantasme-là qu'on m'avait parlé, tu vois.
1: Ah ouais, la
0: ouais,
1: page.
0: Et tu vois, le truc de ouais, tout seul dans son lit,
2: sans le
0: l'imaginer, tu vois, parce que bah, t'es excité et tout, et que ça te fait kiffer, l'imaginer. Mais dans la vraie vie, tu le réalises pas parce que tu sais très bien que ce sera pas bien, tu vois.
3: Il y aura certainement des conséquences.
0: Ouais, voilà.
4: Wow. Ouais, puis ça peut être dangereux, surtout.
0: Ouais, ouais, voilà. Non,
4: mais... c'est que ça peut être dangereux.
0: Ouais.
1: Ouais.
0: Voilà, voilà. Non, mais...
3: on va reparler des trios, hein. C'était pour ça. Ouais, ouais, hein,
0: bon, du coup, partout, les gars.
1: Allez, place à la pratique. Voilà.
4: Amy a un petit exercice à vous faire.
1: Ah bah.
4: Restez sage, restez sage.
0: Tu respires et t'as mal.
4: Bon, ouais. Eh bah écoutez.
3: Ça, c'est pas possible.
4: On va conclure et nous, on va continuer cette conversation en off. Restez avec nous. On se dit juste au revoir dans pas très longtemps parce qu'on approche des 9h malheureusement. Mais toutes les chroniques, vous pouvez les retrouver sur internet et n'hésitez pas à les commenter pour donner des idées d'autres sujets qui peuvent vous questionner et sur lesquels vous aimeriez nous voir débattre et rigoler de tout ça. Allez, donc on se dit à tout de suite et merci Amy pour cette chronique encore une fois et on se dit au revoir juste après.
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1: Bonjour, football, l'équipe de France garde sa place sur le podium mondial après les 4 premières journées de la phase de groupe de la Ligue des Nations disputées lors de la fenêtre internationale de septembre-octobre. Les Bleus occupent toujours le 3e rang du classement.

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0: 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Il est 9h.
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4: Vous êtes sur Vive FM, c'est Caro. Je vais vous proposer aujourd'hui des événements, spectacles, animations pour ce soir et pour demain, ainsi que dimanche. Allez, c'est l'agenda local. Alors, aujourd'hui, vendredi 9 octobre, je vous propose du côté de Ternier ce soir, au Centre culturel, un spectacle, le Cabaret des Oubliés, c'est à partir de 20h30. Sinon, samedi, Carlepont, ce week-end, samedi et dimanche, au Jardin de l'Oise, c'est les portes ouvertes. Du côté de Saint-Quentin, j'ai un atelier musée philo beau, pas beau, au musée des papillons, c'est à partir de 10h30. Du côté de Saint-Quentin, à la médiathèque Guy de Maupassant, j'ai un atelier après-midi poétique à partir de 14h. Sur Ternier à la médiathèque, il y a un atelier ludothèque à partir de 14h. À Montécourt-Liserolles, dans la salle des fêtes Gérard Philippe, j'ai un loto, ouverture des portes 10h, début des jeux 13h30. Sur dimanche, du côté de Salency, je vous propose une brocante, c'est à partir de 7h. Du côté de Crépy, c'est la salle des fêtes, c'est la fête de la pomme, c'est de 10h à 17h. Du côté de Saint-Quentin, dans le cadre d'Octobre Rose, il y a le Rouler pour Octobre Rose. Le rendez-vous, il est sur le parking du Parc d'Ile, c'est à 10h, c'est 5€ par casque. Les inscriptions, elles se font sur place. Du côté de Saint-Quentin, au Parc d'Ile, séance de King Kong à partir de 10h, pour ceux qui ont besoin de se relaxer. Et dans l'après-midi sur Saint-Quentin, au Musée des Beaux-Arts, visite signée des pastels à partir de 15h. Je vous souhaite une belle journée, un bon week-end, beaucoup de culture pour ce week-end. Allez, je vous dis à la semaine prochaine.
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5: Bienvenue dans votre journal, bonjour. Remplacement des enseignants absents, Édouard Geoffrey va présenter un plan d'urgence. Il doit détailler dans les prochains jours ce plan sur le non-remplacement des enseignants absents au cœur des revendications portées jeudi par les lycéens de parts et d'autres, notamment sur Reims et sur Amiens. Le ministre de l'Éducation présentera donc ce plan d'ici quelques jours sur la question, une des préoccupations exprimées par les lycéens mobilisés. Cela va être de plus en plus difficile. Le tarif du repas des écoliers du pays noyonnais grimpera de 16% dès janvier. Les élus de Noyon et 41 villages alentours ont voté mercredi la hausse des prix pour les familles, malgré le rejet fin 2024 d'une telle mesure. Cette première majoration depuis 6 ans est justifiée par la flambée des coûts de revient. La mobilisation lycéenne, un jeune homme de Chauny est condamné à 6 mois de prison avec sursis pour cause. Vendredi dernier, donc le 2 octobre, les gendarmes ont interpellé ce garçon. En marge de ces grandes manifestations lycéennes, il se situait devant le lycée Gay-Lussac et venait de mettre le feu sous une voiture. Il a été condamné par le tribunal. Mamadi Sago est bien condamné à 10 ans pour viol, sa peine confirmée en appel à Amiens. Cet homme a fait donc appel, après 3 jours de débat à huis clos devant la cour d'assises. Sa peine a donc été confirmée ce mercredi 7 octobre dernier. Dans l'Aisne, cette piste inédite permet à Bosch de tester les voitures sur la glace et la neige. Les ingénieurs utilisent cette piste unique au monde pour tester et améliorer les systèmes de stabilité de ces véhicules sur basse adhérence conçus dans l'Aisne. Elle permet donc de simuler la glace ou la neige tassée. À Saint-Saunier, la population est invitée à faire le point sur la vitesse de la circulation. La nouvelle municipalité saint-saunoise met en avant la démocratie participative. Les habitants seraient dans ce cadre appelés à s'exprimer sur la vitesse dans la commune. Objectif proposer des solutions. Le projet d'élevage de poules à Villars-Saint-Christophe crée le débat jusqu'à Ham. Ce projet de 40 000 poules dans cette commune est soumis à la consultation du public depuis le 2 jusqu'au 30 octobre prochain. Les fientes seraient notamment épandues dans 3 communes de l'Est de la Somme, dont Ham. Son conseil municipal y en a débattu il y a peu de temps. La société civile d'exploitation agricole des Platanes envisage donc de créer cette nouvelle aire pour les poules. Une initiative pour les écologistes, les composteurs partagés se répandent sur le pays du Vermandois. Côté environnemental, eh bien 11 nouveaux sites vont ouvrir d'ici la fin 2026 sur le territoire communautaire. L'opération avait été lancée en 2025, vise à inciter les habitants à valoriser leurs biodéchets et réduire le tonnage d'ordures ménagères. Nous vous souhaitons un super week-end. Merci d'être fidèle à notre radio.
1: Bonjour à toutes et à tous. La météo de ce vendredi, pas à Compiègne. L'état du ciel restera changeant. Les températures fluctueront entre 9 et 20. Pas de pluie le matin avec un ciel très nuageux devenant variable. L'après-midi ressenti 22 pour 20 avec un ciel se voilant progressivement et aucun risque de pluie également. Saint-Quentin-la-Fère-Élan, eh bien attention également des visibilités en début de journée. 9 à 19 annoncés, pas de pluie, brouillard laissant place tout de même à des nuages bas le matin. L'après-midi, un ciel voilé, sans précipitation, pour 19 degrés ressenti 21. Noyon-Chauny, Éternier également, même schéma, visibilité réduite. Forte humidité tout de même le matin pour 9 degrés. Nuages avec risque de brouillard, l'après-midi ressenti 23 comme partout ailleurs. Ciel se voilant progressivement, aucun risque de pluie également. Excellent week-end.
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6: Bonjour, le ministre de l'Agriculture, Annie Genevard, a annoncé en Auvergne de nouvelles mesures pour les agriculteurs frappés par la sécheresse, notamment des prêts à taux zéro ou un dispositif spécifique pour les jeunes récemment installés en cas de rééchelonnement de prêts, des mesures qui dépendent bien évidemment de l'adoption du budget. Le mouvement licence poursuit aujourd'hui, rejoint par des syndicats d'enseignants. Selon le ministère de l'Éducation nationale, 224 établissements connaissaient une fermeture totale, 150 rouvrait partiellement ce matin. Par ailleurs, le ministre de l'Éducation nationale, Édouard Geffray, recevra les trois organisations lycéennes à 15h. Le ministre de l'Enseignement supérieur et de la Recherche, Philippe Baptiste, sera également présent. La capsule qui ramène Sophie Adno sur Terre doit toucher l'eau au large de la Californie cet après-midi à 17h34, heure de Paris. Elle doit être transférée à Cologne, en Allemagne, où elle va passer trois semaines au Centre des astronautes européens pour un programme de réadaptation à la vie au sol. L'Agence nationale de sécurité du médicament et des produits de santé, la ANSM, alerte sur les détournements dangereux des médicaments utilisés pour traiter l'obésité et le diabète de type 2 pour perdre du poids en dehors de tout cadre médical. Selon un rapport, 36 signalements d'effets indésirables ont été effectués en France en un an, dont 17 pour des cas graves. Sans nouvelle recette, les finances de l'UE pourraient déraper encore plus, prévient la Cour des comptes européenne. L'institution basée au Luxembourg observe que cette dette a plus que triplé en quelques années à cause du plan pour relancer l'économie pendant l'épidémie de Covid. Les intérêts à payer entre 2028 et 2034 pourraient à eux seuls avoisiner les 93 milliards d'euros. C'est la fin de ce flash. Une très bonne journée à notre écoute.
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7: La météo pour ce jeudi 8 octobre, temps humide avec des pluies sur le flanc est jusqu'au sud-ouest avec même de la neige en montagne. Retour d'éclaircies dans l'ouest et en Méditerranée où le Mistral et la Tramontagne se lèvent brutalement. Les températures pour ce jeudi matin, 11 degrés sur Lille, Paris, Brest et Cherbourg, 14 degrés pour Lyon, 15 degrés à Toulouse et Strasbourg, 16 degrés pour Nice et Biarritz, 20 degrés pour Ajaccio. Et pour ce jeudi après-midi, 14 degrés sur les Hauts-de-France et la Bourgogne, 15 degrés sur l'Île-de-France, la Normandie, la Bretagne, le Centre-Val de Loire, 15 degrés également sur le Grand Est et la Vallée du Rhône, 16 degrés sur les Pays de la Loire, 17 degrés sur l'Occitanie et la Nouvelle-Aquitaine, 20 à 22 degrés sur le pourtour méditerranéen et 22 degrés en Corse.
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10: C'est votre nouveau rendez-vous sur Vive FM, Benji Sport, pour cette saison. Merci d'être avec nous et merci de votre fidélité. Bonjour à toutes et à tous. Ici, pas de blabla, que des résultats de l'info sportive locale et des interviews pour Benji Sport. Aujourd'hui, on chausse les crampons, on sort les baskets et pour finir, on enfourche le vélo. Puisque le week-end dernier, on a fait le tour de l'Aisne et franchement, il s'est passé beaucoup de choses. On commence par le football en Coupe de France. Il n'en restera pas pour tout le monde. Puisque du côté de Prémontré-Saint-Gobain, malheureusement, l'aventure s'arrête déjà là. Défaite 3-0. Mais attention, malgré le score, nos représentants ont livré un bon match face à une équipe de National 1. Le dernier représentant axonais qui avait brillé la saison dernière jusqu'au 8e tour face à Chantilly ne sera donc malheureusement plus de la parti cette année. Mais heureusement, il y a quand même de quoi lever les bras au ciel. Bravo à l'affaire qui décroche sa qualification pour le 5e tour de la Coupe de France. Et surtout, on attendait ça avec impatience. L'Union sportive de Chauny s'impose 3 buts à 1 face à Buire-Hirson. Une victoire qui fait du bien à l'Union sportive de Chauny. Comme quoi, ce n'est pas David contre Goliath, c'est surtout David qui demande à Goliath de lui laisser le ballon. En tout cas, bravo à nos représentants axonnais et rendez-vous au prochain tour pour continuer à faire briller nos couleurs bleu, azur et or. Et maintenant, on passe au basket. Et croyez-moi, le basket va bien dans l'Aisne. On commence en Pro A. La Pro Elite, le SQBB, nous a sorti un match complètement fou face à Bourg-en-Bresse. Victoire du SQBB 106 à 103. Oui, vous avez bien entendu, 209 points au total dans un palais des sports Pierre Rade complètement chaud bouillant. À ce rythme-là, ce n'était plus un match de basket, c'était presque une compétition de tir à 3 points avec option cardio. Avec cette victoire, le SQBB se retrouve 7e de Pro A, juste derrière Paris. Ça commence plutôt bien. Et du côté de Chauny en basket, belle entame également pour le championnat. Victoire 80 à 70 face à Étampes devant environ 80 personnes venues encourager leurs joueurs à la salle Pierre de Coubertin. Une belle victoire à domicile et maintenant il faut confirmer à l'extérieur puisque le prochain rendez-vous c'est dimanche à Château-Thierry. Alors bravo Chauny et surtout on continue comme ça. Allez, on passe à la pédale et surtout au cyclisme. C'est Paris-Chauny qui a encore roulé fort. Et puisqu'on parle de Chauny, impossible de ne pas terminer avec cette 76e édition de la classique Paris-Chauny qui a encore attiré beaucoup de monde sur les routes axonaises avec des milliers de spectateurs venus voir passer les coureurs. Et cette année, changement de patron. C'est le Tchèque Pavel Bittner qui s'impose au sprint final et qui succède à Arnaud Delis, vainqueur l'an dernier avec l'équipe Lotto. Et justement, puisqu'on parle de Lotto, on va pas parler de boules, mais on parle bien de l'équipe Lotto qui conserve sa place sur le podium puisque Lionel Tamigno, coéquipier d'Arnaud Delis, termine deuxième derrière Pavel Bittner. Bref, ça roulait vite, ça encourageait fort et heureusement, personne n'a demandé à Benji de monter sur un vélo pour suivre la course. Surtout que moi, c'est un vélo sans selle. Enfin, Pavel Bittner remporte donc cette 76e édition du Paris-Chauny devant des milliers de passionnés. Encore une belle fête du vélo dans l'Aisne. Voilà, c'est tout pour cette édition de Benji Sport, du football, du basket, du vélo et surtout beaucoup de résultats. Je vous retrouve la semaine prochaine pour de nouvelles infos sportives, encore plus de résultats et des interviews. Je vous laisse retrouver l'antenne de Vif FM. Je vous donne rendez-vous très bientôt pour un nouveau numéro de Benji Sport. D'ici là, faites du sport, mais doucement quand même, pensez à votre kiné. Allez, à très vite sur VFM.
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12: 18 septembre aujourd'hui, partons à la découverte d'un athlète un peu particulier. Il s'agit de Bob Hayes. Et si c'était lui, l'homme le plus rapide de l'histoire, ou du moins le plus impressionnant en termes de vitesse-puissance? Bob Hayes a marqué le sprint mondial, pas seulement parce qu'il est champion olympique et ancien recordman du monde du 100 mètres, pas non plus parce qu'il fut un grand champion de football américain. Hayes a surtout marqué les esprits. Un beau jour d'octobre 1964 à Tokyo, dans le stade olympique de la capitale japonaise, il lui a fallu 10 petites secondes. Chrono en main, encore à cette époque, 10 secondes pour s'adjuger la médaille d'or olympique de la ligne droite. Et puis, comme bonus, il égale un petit record planétaire, reléguant ses premiers poursuivants à presque une demi-seconde. Quelques jours plus tard, The Bullet Bob va mériter davantage son surnom quand en tant que dernier relayeur du 4x100 mètres lors de la finale au sein de l'équipe américaine, Bob Hayes surclasse ses adversaires avec un chrono lancé affichant, écoutez bien, 8 secondes, 6 dixièmes au 100 mètres. Une marque aussi incroyable que surréaliste, notons qu'au moment de prendre le témoin durant la finale, Bob avait une bonne longueur de retard. Au final, il relèguera la Pologne et le relais français à 3 dixièmes derrière. Quelques années plus tard, aussi adroit, avec les mains que les jambes, il troque les pointes d'athlétisme pour les crampons de football US et décroche avec les Cowboys de Dallas le 6e Super Bowl en 1971. Le champion olympique succombe d'un cancer de la prostate. C'était le 18 septembre 2002. Il avait seulement 59 ans. Même heure, même endroit, retrouvez-nous donc demain pour d'autres histoires d'un jour.
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2: Bonjour les amis. Cette semaine, dans la vie des assos, nous commençons par Chauny, où se tient une superbe exposition. 400 ans de présence française en Amérique du Nord, du Québec à la Louisiane. Cette exposition est organisée conjointement par le musée municipal de Chauny et l'association Francophonie Force Oblige. L'accès est gratuit et l'exposition se tiendra jusqu'au 15 octobre dans le hall de la mairie de Chauny. Nous faisons ensuite un petit détour par Ternier, où le 16 octobre aura lieu la course Run 2K Challenge, organisée par l'association Athlé Ternier. Comme son nom l'indique, le Run 2K, c'est une course de 2 km. Pour ceux qui ont commencé à courir et cherchent un premier challenge, ou à découvrir l'ambiance d'un club. Ah ben c'est ouvert à tous les âges, alors papy, tu pourrais t'y mettre?
3: Eh ben dis donc gamin, si j'avais pas mon déambulateur, je viendrais te botter le derrière, hein.
2: Ah ben c'est sûr qu'il va courir moins vite. Bon, et pour venir en aide aux plus âgés comme aux jeunes, j'ai récemment rencontré les intervenants de la protection civile locale. Ils sont toujours en recherche de bénévoles. Voici leur interview. Et bonjour les amis, aujourd'hui je suis avec Maëlian et Damien de la protection civile qui vont nous expliquer un petit peu ce que fait leur association. Donc la protection civile, tout le monde a entendu parler, mais est-ce que vous pouvez nous préciser un petit peu ce que vous faites? En quoi ça consiste?
4: Alors déjà bonjour, moi c'est Maëlian.
5: Moi c'est Damien.
4: Donc on est tous les deux de la protection civile, ça fait à peu près 5 et 6 ans qu'on est à la protection civile tous les deux. Donc moi j'ai le rôle actuellement de président départemental.
5: Et moi je suis référent de vie bénévole.
4: Donc du coup la protection civile existe depuis des années, mais elle est implantée sur le bassin Chauneux depuis 4 ans environ à peu près. Avant elle était à Comanchon, puis elle a déménagé à Chauny, boulevard Gambetta, qui maintenant actuellement on est au centre Antenne du Jean Jaurès à Chauny. Donc nos missions, c'est de le secours à personne.
5: Donc intervenir sur différents types de dispositifs. Donc on peut le voir avec les concerts, notamment les événements sportifs. Mais aussi on peut nous voir maintenant sur du soutien à population. Donc on a pu le voir cet été avec la Gironde. Donc au niveau national, il y a eu un déclenchement. Et donc toutes les antennes et tous les départements ont été en pré-alerte. Mais on le voit aussi beaucoup sur les inondations, donc avec nos confrères du Pas-de-Calais. Et donc voilà, on est amené à être formé sur tous les secteurs, donc hormis le secours à personne, sur du soutien à pop, donc pour vous aider chez vous. Et aussi soulager les services départementaux des centres de secours et d'incendie. Donc les pompiers et aussi le SAMU directement. Donc avec les canicules, on a été sollicité aussi pour intervenir chez vous, donc en garde pompier.
2: Alors je vois qu'aujourd'hui là vous êtes présent sur la fête des associations. Quel est le message que vous faites passer un peu sur votre stand?
4: Qu'on est là pour recruter des bénévoles qui sont prêts à donner de leur temps. Si ces bénévoles-là sont prêts à donner de leur temps sur poste de secours, nous, la protection civile, on est prêts à les faire former au PSE 1 et PSE 2, qui sont les mêmes de formation que les pompiers, mais c'est deux appellations différentes, et c'est la même formation, et qui peuvent après amener à être utilisés sur poste de secours pour pouvoir venir en aide aux victimes, comme on dit dans notre jargon, pour venir en aide aux victimes et leur sauver la vie dans les cas les plus extrêmes, en réalisant
5: les premiers gestes de secours. Donc nous c'est essentiellement que de l'équipe, donc il y a différents types de formations, mais nous on va chercher plus sur comme une prise de tension, une prise de saturation, l'administration d'oxygène. Donc voilà, on est vraiment formé comme les pompiers, ce que vous voyez dans les ambulances des pompiers, nous on est capable de le faire sur le terrain directement sur les différents types d'événements.
2: Et justement les bénévoles, combien de temps vous avez besoin il faut qu'ils s'engagent sur quoi?
4: Alors il n'y a pas réellement d'engagement, c'est le PSE 1 c'est une semaine de formation, le PSE 2 c'est pareil, c'est une semaine de formation, mais c'est deux formations complètement différentes. Et après on demande juste d'être là un ou deux week-ends par mois pendant leur temps de bénévolat, que ça reste un an, deux ans, trois ans, dix ans. C'est du bénévolat, on vient quand on peut et qu'on a le temps. Et en général, les gens qui viennent, ils sont là par l'envie de venir en aide aux autres. Moi, j'ai poussé les portes il y a 6 ans et je suis encore là aujourd'hui. C'est que la protection civile, elle est top.
5: Moi également, donc ça fait à peu près 5 ans que maintenant je suis engagé à la protection civile. À côté, je suis sapeur-pompier volontaire. Donc c'est vrai que c'est un réel engagement. Donc on donne de son temps. Donc faut savoir qu'on n'est pas rémunéré, mais par derrière, en fait, ça peut nous apporter donc d'être formé déjà pour aller sur le terrain, mais aussi chez nous en cas d'accident. Donc tout ce qui est brûlure, ce qu'on retrouve souvent chez les gens, ou même en cas d'extrême, donc un arrêt en face de nous, un accident, donc savoir comment réagir en face d'un accident, et sur la voie publique aussi aider nos confrères, donc les pompiers et tout ce qui est équipe du SAMU ou autre association agréée sécurité civile.
6: D'accord, merci. Et donc peut-être un dernier message à faire passer pour les gens qui nous écoutent.
5: Venez vous faire former, que ce soit la protection civile ou d'autres secteurs. Donc c'est important de se faire former parce que malheureusement le taux de réussite pour récupérer quelqu'un en France est très très très bas. Comparé aux pays comme le Canada, qu'on arrive à 90%, 95% de réussite sur, admettons, le massage cardiaque. Donc c'est important, les accidents, on en croise tous les jours, et le monde change, donc on n'a plus forcément les mêmes interventions et on en découvre tous les jours.
6: Eh bien, merci beaucoup pour ce beau témoignage. À bientôt.
5: À bientôt.
7: À bientôt.
2: Avant de rendre l'antenne, je vous rappelle que si vous avez une association, cette chronique est la vôtre. Si vous voulez partager votre passion ou communiquer sur votre prochain événement, une seule adresse mail, association@vivefm.fr, je répète, association sans S, @vivefm.fr. À bientôt.
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9: Bonjour à tous. Dans l'actualité des objets connectés du jour, Apple Home Hub, que nous réserve cet écran connecté dont la sortie vient tout juste d'être repoussée. On l'attendait de pied ferme au printemps dernier, mais la contre-attaque d'Apple pour la maison connectée pointe toujours aux abonnés absents. Le Home Hub, un ambitieux écran tactile de 7 pouces sur base motorisée, serait actuellement freiné par les difficultés de développement du nouveau Siri. Un retard qui profite donc pour l'instant au Nest Hub et autres Echo Show d'Amazon. Caméra de surveillance, écran intelligent, sonnette connectée. Depuis 2 ans, Apple, qui vient de lancer l'iPhone 18, fait l'objet de rumeurs persistantes quant à la commercialisation prochaine de produits dédiés à la maison connectée. Un domaine dans lequel la marque à la pomme accuse un retard notable par rapport à la concurrence, notamment Amazon et Google, qui proposent déjà leur propre écran connecté. Après avoir longtemps misé sur le HomeKit et les HomePod pour regrouper tous les objets connectés de la maison, la marque à la pomme préparait un appareil pensé entièrement pour piloter un logis, le Home Hub. Ce dernier pourrait être lancé au printemps et certaines rumeurs évoquent un tarif aux alentours de $350. Cependant, Apple n'a ni confirmé la date, ni le tarif, ni même l'existence officielle de ce produit. On se retrouve très vite avec d'autres objets connectés à découvrir.
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14: Bonjour à tous. Aujourd'hui, gros plan sur Thierry Cam. Thierry Cam, né en 1973 à Saint-Claude, en Guadeloupe. Auteur, compositeur, interprète français, reconnu pour ses contributions majeures au genre musical du zouk. En 1983, à l'âge de 10 ans, Thierry Cam s'installe en métropole avec sa famille. Suivant les pas de son frère aîné, Patrick Cam, basketteur professionnel, ayant joué en équipe de France. Passionné par la musique, dès son plus jeune âge, Thierry est influencé par des artistes tels que le groupe Pontillé Cassav et Michael Jackson. En 1988, il participe au concours de chant Le Rêve Antillé, parrainé par Cassav, où il atteint les demi-finales, attirant ainsi l'attention des professionnels du milieu musical. Thierry Cam débute sa carrière en 92 avec l'album Coup de Bulle, présente donc Thierry Cam. Le succès arrive véritablement en 1994 avec l'album Ultime Confession et le titre Coup de Foudre, qui le propulse sur le devant de la scène musicale antillaise et africaine. En 2000, il connaît une reconnaissance nationale avec le single Océan, extrait de l'album Simplement, qui attend la 5e place des ventes de singles en France. Poursuivant son exploration musicale, Thierry Cam sort en 2003 l'album Autrement, aux sonorités mélant zouk et R&B, suivi en 2006 de Ma Couleur, produit par Daniel Père, alias Danny P. En 2008, il propose un concept innovant avec l'album Là d'où je viens. Au fil des années, il continue d'enrichir sa discographie avec pas mal de singles. En 2021, par exemple, il sort Tu fais battre mon cœur, suivi en décembre 2022 du single Encore et encore, en duo avec Willim, une artiste ivoirienne. En septembre 2023, il dévoile My Amor, en duo avec la chanteuse haïtienne Lekay Paul. Thierry Cam est le papa d'Ebony Cam, qui s'est fait connaître en participant à la saison 12 de la Star Academy en 2024, où elle a atteint la finale. Très proche de sa fille, il l'a soutenue tout au long de son parcours dans l'émission, partageant même la scène avec elle lors de certaines prestations. On se retrouve très vite avec d'autres infos.
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14: Bonjour à tous. Dans l'actualité people du jour, on parle d'Élodie Frégé, un nom sur sa maladie, 13 ans, son nouvel album et enfin une explication. Invitée il y a quelques jours d'une émission, Élodie Frégé a révélé souffrir d'un TDAH depuis le CE2 et avoir commencé à se soigner seulement récemment. C'est à la fois une très grande envie qui est toujours là de façon sourde et à la fois elle est mêlée de peur, de procrastination, a-t-elle confié à propos de son retour. Aujourd'hui en tournée avec Berger Story, l'ex-gagnante de la Star Academy semble décidée à débloquer enfin la situation. Il va falloir que je mette un sacré coup de pied et que je partage enfin ces chansons qui sont mes enfants. On se retrouve très vite avec d'autres actualités people.
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9: Eh oui, c'était de 7h à 9h, mais là on arrive, l'émission touche à sa fin, donc on va se quitter en ce vendredi en vous souhaitant un agréable week-end. Profitez bien, reposez-vous bien. Et moi et mes chroniqueurs, on va se retrouver du coup lundi pour vous réveiller toujours en forme et de bonne humeur.
18: Bien sûr, comme toujours. Voilà.
9: Donc on vous souhaite un agréable week-end. Restez sur Vive FM pour la suite, car il y aura encore de la météo, des infos et de la musique toute la journée et encore la dernière de la semaine de Vive l'Aprem. Donc merci d'avoir choisi Vive FM encore pour vous réveiller ce matin et on se dit à lundi. Ciao ciao.
14: Ciao ciao, ciao. Bon week-end à tous.
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3: Bonjour, le ministre de l'Agriculture, Annie Genevard, a annoncé en Auvergne de nouvelles mesures pour les agriculteurs frappés par la sécheresse, notamment des prêts à taux zéro ou un dispositif spécifique pour les jeunes récemment installés en cas de rééchelonnement de prêts, des mesures qui dépendent bien évidemment de l'adoption du budget. Le mouvement licence poursuit, aujourd'hui rejoint par des syndicats d'enseignants. Selon le ministère de l'Éducation nationale, 224 établissements connaissaient une fermeture totale, 151 rouvraient partiellement ce matin. Par ailleurs, le ministre de l'Éducation nationale, Édouard Geffray, recevra les trois organisations lycéennes à 15h. Le ministre de l'Enseignement supérieur et de la Recherche, Philippe Baptiste, sera également présent. La capsule qui ramène Sophie Adnaud sur Terre doit toucher l'eau au large de la Californie cet après-midi à 17h34, heure de Paris. Elle doit être transférée à Cologne, en Allemagne, où elle va passer trois semaines au Centre des astronautes européens pour un programme de réadaptation à la vie au sol. L'Agence nationale de sécurité du médicament et des produits de santé, la ANSM, alerte sur les détournements dangereux des médicaments utilisés pour traiter l'obésité et le diabète de type 2 pour perdre du poids en dehors de tout cadre médical. Selon un rapport, 36 signalements d'effets indésirables ont été effectués en France en un an, dont 17 pour des cas graves. Sans nouvelle recette, les finances de l'UE pourraient déraper encore plus, prévient la Cour des comptes européenne. L'institution basée au Luxembourg observe que cette dette a plus que triplé en quelques années à cause du plan pour relancer l'économie pendant l'épidémie de Covid. Les intérêts à payer entre 2028 et 2034 pourraient à eux seuls avoisiner les 93 milliards d'euros. C'est la fin de ce flash. Une très bonne journée à notre écoute.
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4: La météo pour ce jeudi 8 octobre, temps humide avec des pluies sur le flanc est jusqu'au sud-ouest avec même de la neige en montagne. Retour d'éclaircies dans l'ouest et en Méditerranée où le Mistral et la Tramontagne se lèvent brutalement. Les températures pour ce jeudi matin, 11 degrés sur Lille, Paris, Brest et Cherbourg, 14 degrés pour Lyon, 15 degrés à Toulouse et Strasbourg, 16 degrés pour Nice et Biarritz, 20 degrés pour Ajaccio. Et pour ce jeudi après-midi, 14 degrés sur les Hauts-de-France et la Bourgogne, 15 degrés sur l'Île-de-France, la Normandie, la Bretagne, le Centre-Val de Loire, 15 degrés également sur le Grand Est et la Vallée du Rhône, 16 degrés sur les Pays de la Loire, 17 degrés sur l'Occitanie et la Nouvelle-Aquitaine, 20 à 22 degrés sur le pourtour méditerranéen et 22 degrés en Corse.
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0: 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Il est midi.
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3: Salut à tous, bienvenue, il est 13h et donc c'est l'après-midi avec Sam, votre rendez-vous musical de l'après-midi. Donc j'espère que vous allez passer un bon moment en ma compagnie. Il y a pas mal de petites choses qui vont arriver durant ces 3 prochaines heures. Donc bah vous le savez, hein, il va y avoir l'actu locale, des petites chroniques, l'histoire musicale en fin d'émission. Voilà, vous le savez, vous commencez à être habitué. Donc bah c'est parti, on va commencer directement cet après-midi avec un petit peu de musique. Et tout de suite pour commencer ces 3 prochaines heures, on va s'écouter un petit Christophe Maé avec La Lune. C'est maintenant sur Vive FM.

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1: Voilà, un petit point actu pour vous. Donc, retrouvez ce samedi 10 octobre à Gauchy, à la Maison de la Culture, donc pour l'honneur de Octobre Rose, le spectacle Les Dépisteuses. Et bien évidemment, vous pouvez comme toujours retrouver toutes les informations que vous désirez directement sur le site de la ville de Saint-Quentin, et même aussi sur le site de la ville de Gauchy. Voilà, et bien tout de suite, retour à la musique, et moi je vous dis à tout à l'heure.
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3: Американская фирма Transceptor Technology приступила к производству компьютеров «Персональный спутник».

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2: Et voilà, donc j'espère, le temps il passe vite, hein, je sais pas ce que vous en pensez, mais le temps passe vite. Alors pour le prochain morceau, je voulais vous raconter une petite anecdote, enfin que vous savez peut-être. Donc le prochain morceau qu'on va s'écouter, c'est un morceau de Moziman. Donc Moziman, vous le savez, hein, depuis sur les réseaux sociaux, il fait des petits dream tracks. Et donc il a reçu Gaëtan Roussel donc pour faire un dream track et lui a posé la question, fait écoute, si j'arrive à faire ton dream track, est-ce que tu m'autorises à l'enregistrer et à le diffuser? Et il y a Gaëtan Roussel qui a dit ok, d'accord, mais tu devras le jouer tous les soirs. Donc depuis Moziman est en tournée, donc tous les soirs il le joue et ce morceau cartonne, vous l'entendez également partout. Donc on va se l'écouter maintenant, donc Moziman avec Gaëtan Roussel avec le morceau Soon, c'est maintenant sur Vive FM.

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4: Et voilà, il est déjà 14h, merci d'être avec moi, on va pouvoir poursuivre notre après-midi ensemble, hein. Restez, comme vous le savez, il y a encore pas mal de petites choses qui vont arriver, il y a les chroniques qui vont pas tarder à arriver, voilà, donc on va continuer tranquillement, hein, notre après-midi ensemble, avec directement le retour à la musique, et tout de suite on va s'écouter, pour commencer cette nouvelle heure, Ariana Grande, avec At That I Made You Love Me, voilà, donc c'est tout de suite sur Vive FM.

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1: Voilà, un petit point actu pour vous. Donc, retrouvez ce samedi 10 octobre à Gauchy, à la Maison de la Culture. Donc, pour l'honneur de Octobre Rose, le spectacle Les Dépisteuses. Et bien évidemment, vous pouvez comme toujours retrouver toutes les informations que vous désirez directement sur le site de la ville de Saint-Quentin et même aussi sur le site de la ville de Gauchy. Voilà, et bien tout de suite, retour à la musique et moi je vous dis à tout à l'heure.
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2: Et voilà, le temps passe vite, on avance tranquillement notre après-midi ensemble. J'espère que vous passez un bon moment, peu importe où que vous soyez, hein, au travail, en voiture, dans les bouchons, pourquoi pas. Voilà, donc j'espère que vous passez un bon moment en ma compagnie. Et le prochain morceau que je vais vous passer, donc c'est une artiste que nous avons reçue dans les studios Vive FM il y a quelques mois maintenant déjà. Hein, voilà, donc c'était la saison précédente. Donc cette artiste s'appelle Sandy. Voilà, il y a quelques jours, elle vient tout juste de sortir son nouvel EP. Donc on va tout de suite s'écouter un extrait donc d'un morceau qui porte justement le même nom que cet EP. Donc tout de suite sur Vive FM, on s'écoute Sandy avec Antidote. C'est maintenant sur Vive FM.

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4: Et voilà, il est 15h, j'espère que vous passez un bon moment en ma compagnie, et ben, comme je viens de vous le dire, il est 15h, qui dit 15h dit anecdote du jour. Alors mon anecdote du jour, pourquoi dit-on veiller au grain quand on surveille quelque chose? Donc ça n'a rien à voir avec le paysan qui surveille son blé, l'expression est née en mer, chez les marins, donc chez les marins à voile, hein, tout simplement. Donc un grain, c'était un coup de vent brutal capable de coucher un navire en quelques secondes. Donc il fallait donc surveiller l'horizon et baisser hein, les voiles avant que le grain ne frappe. Voilà, donc bah, vous en savez un petit peu plus sur cette expression veiller au grain. Et ben tout de suite on va continuer hein, notre après-midi ensemble avec directement le retour à la musique, et moi je vous dis à tout à l'heure.
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2: Et voilà, bah, si vous nous rejoignez sur Noyon, Compiègne, bah, et tout le secteur noyonnais hein, sur 98.5, soyez les bienvenus. Si vous, pour tous les autres qui étaient déjà avec moi, bah, restez bien avec moi, parce qu'il y a encore pas mal de petites choses qui vont arriver par la suite. Voilà, donc tout de suite, on va s'écouter une petite reprise donc, de Jennifer, qui a repris une chanson de Dalida, Mourir sur scène. Donc tout de suite, on s'écoute Jennifer, Mourir sur scène, c'est maintenant sur Vive FM.

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2: Voilà un petit point actu pour vous. Donc, retrouvez ce samedi 10 octobre à Gauchy, à la Maison de la Culture. Donc, pour l'honneur de Octobre Rose, le spectacle Les Dépisteuses. Et bien évidemment, vous pouvez, comme toujours, retrouver toutes les informations que vous désirez directement sur le site de la ville de Saint-Quentin et même aussi sur le site de la ville de Gauchy. Voilà, et ben tout de suite retour à la musique et moi je vous dis à tout à l'heure.

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2: Et voilà, bah, restez bien en ma compagnie puisque dans quelques minutes, on va prendre un petit peu de temps pour découvrir ou redécouvrir une histoire musicale. Donc chaque semaine, ça change. Ça peut être un artiste, un groupe, enfin voilà, un événement musical, la naissance d'un univers, plein de bonnes choses. Donc c'est une histoire musicale. Donc restez bien avec moi. On va découvrir ça dans quelques minutes et en attendant, retour à la musique.
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2: Et voilà, c'est le moment de mon histoire musicale, donc l'histoire de la semaine. Cette semaine, je vous parle de Rihanna. Et donc, voilà, on va donc clôturer cette semaine avec le dernier chapitre de son histoire. Donc, hier, on a vu comment Rihanna avait enchaîné les albums et les tubes avant de commencer à développer une carrière bien plus large que la musique. Donc, tout simplement, en 2016, elle sort Anti. Donc, après des années à multiplier les tubes, Rihanna veut cette fois prendre son temps et proposer un album plus personnel, moins formaté pour les radios. Donc l'album marque une nouvelle étape de sa carrière et confirme qu'elle veut désormais contrôler davantage son image et sa musique. Donc puis Rihanna commence à se faire beaucoup plus rare musicalement parlant. Pendant que les fans attendent un nouvel album, elle, de son côté, elle construit progressivement un véritable empire. En 2017, elle lance Fenty Beauty dans l'univers des cosmétiques, puis développe d'autres projets dans la mode, la lingerie et puis les soins également. Sa carrière musicale ralentit un petit peu, mais son influence ne disparaît absolument pas. En 2023, elle fait même son grand retour sur scène lors de la mi-temps du Super Bowl. Donc pendant quelques minutes, elle enchaîne ses plus gros tubes et révèle également qu'elle est enceinte. Et contrairement à ce que beaucoup de fans espéraient, le spectacle ne débouche pas sur l'annonce d'un nouvel album. Aujourd'hui, Rihanna n'est donc plus seulement la chanteuse qui enchaîne les tubes dans les années 2000 et 2010. Elle est devenue une artiste mondiale, une entrepreneuse et une figure majeure de la culture populaire. Et son image est d'autant plus particulière qu'elle vient d'une petite île des Caraïbes, ça on en a parlé lundi, où à l'époque de ses débuts, très peu d'artistes avaient réussi à s'imposer internationalement. Rihanna, elle, est devenue une véritable source de fierté pour la Barbade, jusqu'à être déclarée héroïne nationale. Donc son parcours montre finalement comment une jeune fille de 15 ans, repérée lors d'une audition, a pu devenir l'une des artistes les plus influentes de sa génération. Et même si elle se fait beaucoup plus rare musicalement aujourd'hui, ses chansons, elles, par contre, continuent de traverser les générations. Voilà, ben, je pense que tout le monde la connaît, hein. Tout le monde sait à quel point, voilà, hein, Rihanna, dès qu'on l'entend, ben, on sait que c'est elle. Hein. Et voilà, c'était l'histoire de la semaine de Rihanna, une carrière qui a commencé à la Barbade, une ascension fulgurante de la musique, puis la construction d'un véritable empire, bien au-delà des chansons. Voilà, c'était Rihanna, on en a parlé toute la semaine. J'espère que ça vous aura plu, cette petite histoire musicale. On reviendra la semaine prochaine avec un nouveau titre, une autre chose, peut-être un nouvel artiste, je ne sais pas encore, peut-être un événement, je ne sais pas encore, vous le découvrirez lundi. Et en attendant, il est temps pour moi, comme tous les jours, de rendre l'antenne, de laisser place au reste du programme. Et vous allez retrouver, comme tous les jours, plein d'infos qui suivent. Et puis à 17h, vous retrouverez Déborah, Damien et toute l'équipe de Vive l'après-midi. Et moi, en ce qui me concerne, il me reste plus qu'à vous dire un bon week-end à tous. Et puis on se retrouve lundi, 13h. En attendant, d'ici là, prenez soin de vous. Et moi, je vous dis bye bye.
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4: Vous êtes sur Vive FM, c'est Caro. Je vais vous proposer aujourd'hui des événements, spectacles, animations pour ce soir et pour demain, ainsi que dimanche. Allez, c'est l'agenda local. Alors, aujourd'hui, vendredi 9 octobre, je vous propose du côté de Ternier ce soir, au Centre Culturel, un spectacle, le Cabaret des Oubliés, c'est à partir de 20h30. Sinon, samedi, Carlepont, ce week-end, samedi et dimanche, au Jardin de l'Oise, c'est les portes ouvertes. Du côté de Saint-Quentin, j'ai un atelier Musée Philo, beau, pas beau, au Musée des Papillons, c'est à partir de 10h30. Du côté de Saint-Quentin, à la médiathèque Guy de Maupassant, j'ai un atelier après-midi poétique à partir de 14h. Sur Ternier à la médiathèque, il y a un atelier ludothèque à partir de 14h. À Montécourt-Liserolles, dans la salle des fêtes Gérard Philippe, j'ai un loto, ouverture des portes 10h, début des jeux 13h30. Sur dimanche, du côté de Salency, je vous propose une brocante, c'est à partir de 7h. Du côté de Crépy, c'est la salle des fêtes, c'est la fête de la pomme, c'est de 10h à 17h. Du côté de Saint-Quentin, dans le cadre d'Octobre Rose, il y a le roulé pour Octobre Rose. Le rendez-vous, il est sur le parking du Parc d'Île, c'est à 10h, c'est 5€ par casque. Les inscriptions, elles se font sur place. Du côté de Saint-Quentin, au Parc d'Île, séance de King Kong à partir de 10h, pour ceux qui ont besoin de se relaxer. Et dans l'après-midi sur Saint-Quentin, au Musée des Beaux-Arts, visite signée des pastels à partir de 15h. Ben, je vous souhaite une belle journée, un bon week-end, beaucoup de culture pour ce week-end. Allez, je vous dis à la semaine prochaine.
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5: Bienvenue dans votre journal, bonjour. Remplacement des enseignants absents, Édouard Geoffrey va présenter un plan d'urgence. Il doit détailler dans les prochains jours ce plan sur le non-remplacement des enseignants absents au cœur des revendications portées jeudi par les lycéens de parts et d'autres, notamment sur Reims et sur Amiens. Le ministre de l'Éducation présentera donc ce plan d'ici quelques jours sur la question, une des préoccupations exprimées par les lycéens mobilisés. Cela va être de plus en plus difficile. Le tarif du repas des écoliers du pays noyonnais grimpera de 16% dès janvier. Les élus de Noyon et 41 villages alentours ont voté mercredi la hausse des prix pour les familles, malgré le rejet fin 2024 d'une telle mesure. Cette première majoration depuis 6 ans est justifiée par la flambée des coûts de revient. La mobilisation lycéenne, un jeune homme de Chauny est condamné à 6 mois de prison avec sursis pour cause. Vendredi dernier, donc le 2 octobre, les gendarmes ont interpellé ce garçon. En marge de ces grandes manifestations lycéennes, il se situait devant le lycée Gay-Lussac et venait de mettre le feu sous une voiture. Il a été condamné par le tribunal. Mamadi Sago est bien condamné à 10 ans pour viol, sa peine confirmée en appel à Amiens. Cet homme a fait donc appel, après 3 jours de débat à huis clos devant la cour d'assises. Sa peine a donc été confirmée ce mercredi 7 octobre dernier. Dans l'Aisne, cette piste inédite permet à Bosch de tester les voitures sur la glace et la neige. Les ingénieurs utilisent cette piste unique au monde pour tester et améliorer les systèmes de stabilité de ces véhicules sur basse adhérence conçus dans l'Aisne. Elle permet donc de simuler la glace ou la neige tassée. À Saint-Saunier, la population invitée à faire le point sur la vitesse de la circulation. La nouvelle municipalité saint-saunoise met en avant la démocratie participative. Les habitants seraient dans ce cadre appelés à s'exprimer sur la vitesse dans la commune. Objectif proposé. Des solutions. Le projet d'élevage de poules à Villers-Saint-Christophe crée le débat jusqu'à Ham. Ce projet de 40 000 poules dans cette commune est soumis à la consultation du public depuis le 2 jusqu'au 30 octobre prochain. Les fientes seraient notamment épandues dans 3 communes de l'Est de la Somme, dont Ham. Son conseil municipal y en a débattu il y a peu de temps. La société civile d'exploitation agricole des Platanes envisage donc de créer cette nouvelle aire pour les poules. Une initiative pour les écologistes. Les composteurs partagés se répandent sur le pays du Vermandois. Côté environnemental, eh bien, 11 nouveaux sites vont ouvrir d'ici la fin 2026 sur le territoire communautaire. L'opération avait été lancée en 2025, vise à inciter les habitants à valoriser leurs biodéchets et réduire le tonnage d'ordures ménagères. Nous vous souhaitons un super week-end. Merci d'être fidèle à notre radio.
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1: Bonjour, le ministre de l'Agriculture, Annie Genevard, a annoncé en Auvergne de nouvelles mesures pour les agriculteurs frappés par la sécheresse, notamment des prêts à taux zéro ou un dispositif spécifique pour les jeunes récemment installés en cas de rééchelonnement de prêts, des mesures qui dépendent bien évidemment de l'adoption du budget. Le mouvement licence poursuit aujourd'hui, rejoint par des syndicats d'enseignants. Selon le ministère de l'Éducation nationale, 224 établissements connaissaient une fermeture totale, 151 rouvraient partiellement ce matin. Par ailleurs, le ministre de l'Éducation nationale, Édouard Geffray, recevra les trois organisations lycéennes à 15h. Le ministre de l'Enseignement supérieur et de la Recherche, Philippe Baptiste, sera également présent. La capsule qui ramène Sophie Adno sur Terre doit toucher l'eau au large de la Californie cet après-midi à 17h34, heure de Paris. Elle doit être transférée à Cologne, en Allemagne, où elle va passer trois semaines au Centre des astronautes européens pour un programme de réadaptation à la vie au sol. L'Agence nationale de sécurité du médicament et des produits de santé, la ANSM, alerte sur les détournements dangereux des médicaments utilisés pour traiter l'obésité et le diabète de type 2 pour perdre du poids en dehors de tout cadre médical. Selon un rapport, 36 signalements d'effets indésirables ont été effectués en France en un an, dont 17 pour des cas graves. Sans nouvelle recette, les finances de l'UE pourraient déraper encore plus, prévient la Cour des comptes européenne. L'institution basée au Luxembourg observe que cette dette a plus que triplé en quelques années à cause du plan pour relancer l'économie pendant l'épidémie de Covid. Les intérêts à payer entre 2028 et 2034 pourraient à eux seuls avoisiner les 93 milliards d'euros. C'est la fin de ce flash. Une très bonne journée à notre écoute.
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6: La météo pour ce jeudi 8 octobre, temps humide avec des pluies sur le flanc est jusqu'au sud-ouest avec même de la neige en montagne. Retour d'éclaircies dans l'ouest et en Méditerranée où le Mistral et la Tramontagne se lèvent brutalement. Les températures pour ce jeudi matin, 11 degrés sur Lille, Paris, Brest et Cherbourg, 14 degrés pour Lyon, 15 degrés à Toulouse et Strasbourg, 16 degrés pour Nice et Biarritz, 20 degrés pour Ajaccio. Et pour ce jeudi après-midi, 14 degrés sur les Hauts-de-France et la Bourgogne, 15 degrés sur l'Île-de-France, la Normandie, la Bretagne, le Centre-Val de Loire, 15 degrés également sur le Grand Est et la Vallée du Rhône, 16 degrés sur les Pays de la Loire, 17 degrés sur l'Occitanie et la Nouvelle-Aquitaine, 20 à 22 degrés sur le pourtour méditerranéen et 22 degrés en Corse.

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8: C'est votre nouveau rendez-vous sur Vive FM Benji Sport pour cette saison. Merci d'être avec nous et merci de votre fidélité. Bonjour à toutes et à tous. Ici, pas de blabla, que des résultats, de l'info sportive locale et des interviews pour Benji Sport. Aujourd'hui, on chausse les crampons, on sort les baskets et pour finir, on enfourche le vélo. Puisque le week-end dernier, on a fait le tour de l'Aisne et franchement, il s'est passé beaucoup de choses. On commence par le football. En Coupe de France, il n'en restera pas pour tout le monde. Puisque du côté de Prémontré Saint-Gobain, malheureusement, l'aventure s'arrête déjà là. Défaite 3-0. Mais attention, malgré le score, nos représentants ont livré un bon match face à une équipe de National 1. Le dernier représentant axonais qui avait brillé la saison dernière jusqu'au 8e tour face à Chantilly ne sera donc malheureusement plus de la partie cette année. Mais heureusement, il y a quand même de quoi lever les bras au ciel. Bravo à l'Affaire qui décroche sa qualification pour le 5e tour de la Coupe de France. Et surtout, on attendait ça avec impatience, l'Union Sportive de Chauny s'impose 3-1 face à Bure-Hirson. Une victoire qui fait du bien à l'Union Sportive de Chauny. Comme quoi, ce n'est pas David contre Goliath, c'est surtout David qui demande à Goliath de lui laisser le ballon. En tout cas, bravo à nos représentants axonais et rendez-vous au prochain tour pour continuer à faire briller nos couleurs bleu, azur et or. Et maintenant, on passe au basket. Et croyez-moi, le basket va bien dans l'Aisne. On commence en Pro A. La Pro Elite, le SQBB, nous a sorti un match complètement fou face à Bourg-en-Bresse. Victoire du SQBB 106-103. Oui, vous avez bien entendu, 209 points au total dans un palais des sports Pierre Rat complètement chaud bouillant. À ce rythme-là, ce n'était plus un match de basket, c'était presque une compétition de tir à 3 points avec option cardio. Avec cette victoire, le SQBB se retrouve 7e de Pro A, juste derrière Paris. Ça commence plutôt bien. Et du côté de Chauny en basket, belle entame également pour le championnat. Victoire 80-70 face à Étampes devant environ 80 personnes venues encourager leurs joueurs à la salle Pierre de Coubertin. Une belle victoire à domicile et maintenant il faut confirmer à l'extérieur puisque le prochain rendez-vous c'est dimanche à Château-Thierry. Alors bravo Chauny et surtout on continue comme ça. Allez, on passe à la pédale et surtout au cyclisme. C'est Paris-Chauny qui a encore roulé fort. Et puisqu'on parle de Chauny, impossible de ne pas terminer avec cette 76e édition de la classique Paris-Chauny qui a encore attiré beaucoup de monde sur les routes axonaises avec des milliers de spectateurs venus voir passer les coureurs. Et cette année, changement de patron. C'est le Tchèque Pavel Bittner qui s'impose au sprint final et qui succède à Arnaud Delis, vainqueur l'an dernier avec l'équipe Lotto. Et justement, puisqu'on parle de Lotto, on va pas parler de boules, mais on parle bien de l'équipe Lotto qui conserve sa place sur le podium puisque Lionel Tamigno, coéquipier d'Arnaud Delis, termine 2e derrière Pavel Bittner. Bref, ça roulait vite, ça encourageait fort et heureusement, personne n'a demandé à Benji de monter sur un vélo pour suivre la course. Surtout que moi, c'est un vélo sans selle. Enfin, Pavel Bittner remporte donc cette 76e édition du Paris-Chauny devant des milliers de passionnés. Encore une belle fête du vélo dans l'Aisne. Voilà, c'est tout pour cette édition de Benji Sport, du football, du basket, du vélo et surtout beaucoup de résultats. Je vous retrouve la semaine prochaine pour de nouvelles infos sportives, encore plus de résultats et des interviews. Je vous laisse retrouver l'antenne de Vif FM. Je vous donne rendez-vous très bientôt pour un nouveau numéro de Benji Sport. D'ici là, faites du sport, mais doucement quand même, pensez à votre kiné. Allez, à très vite sur Vif FM.
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10: 18 septembre aujourd'hui, partons à la découverte d'un athlète un peu particulier. Il s'agit de Bob Hayes. Et si c'était lui, l'homme le plus rapide de l'histoire, ou du moins le plus impressionnant en termes de vitesse-puissance. Bob Hayes a marqué le sprint mondial, pas seulement parce qu'il est champion olympique et ancien recordman du monde du 100 mètres, Pas non plus parce qu'il fut un grand champion de football américain. Hayes a surtout marqué les esprits. Un beau jour d'octobre 1964 à Tokyo, dans le stade olympique de la capitale japonaise, il lui a fallu 10 petites secondes. Chrono en main, encore à cette époque, 10 secondes pour s'adjuger la médaille d'or olympique de la ligne droite. Et puis, comme bonus, il égale un petit record planétaire, reléguant ses premiers poursuivants à presque une demi-seconde. Quelques jours plus tard, The Bullet Bob va mériter davantage son surnom quand, en tant que dernier relayeur du 4x100 mètres lors de la finale au sein de l'équipe américaine, Bob Hayes surclasse ses adversaires avec un chrono lancé affichant, écoutez bien, 8 secondes, 6 dixièmes au 100 mètres. Une marque aussi incroyable que surréaliste. Notons qu'au moment de prendre le témoin durant la finale, Bob avait une bonne longueur de retard. Au final, il relèguera la Pologne et le relais français à 3 dixièmes derrière. Quelques années plus tard, aussi adroit avec les mains que les jambes, il troque les pointes d'athlétisme pour les crampons de football US et décroche avec les Cowboys de Dallas le 6e Super Bowl en 1971. Le champion olympique succombe d'un cancer de la prostate. C'était le 18 septembre 2002. Il avait seulement 59 ans. Même heure, même endroit. Retrouvez-nous donc demain pour d'autres histoires d'un jour.
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2: Bonjour les amis. Cette semaine, dans la vie des assos, nous commençons par Chauny, où se tient une superbe exposition. 400 ans de présence française en Amérique du Nord, du Québec à la Louisiane. Cette exposition est organisée conjointement par le musée municipal de Chauny et l'association Francophonie Force Oblige. L'accès est gratuit et l'exposition se tiendra jusqu'au 15 octobre dans le hall de la mairie de Chauny. Nous faisons ensuite un petit détour par Ternier, où le 16 octobre aura lieu la course Run 2K Challenge, organisée par l'association Athlé Ternier. Comme son nom l'indique, le Run 2K, c'est une course de 2 km. Pour ceux qui ont commencé à courir et cherchent un premier challenge, ou à découvrir l'ambiance d'un club. Ah bah c'est ouvert à tous les âges, alors papy, tu peux t'y mettre?
3: Eh bah dis donc gamin, si j'avais pas mon déambulateur, je viendrais te botter le derrière, hein.
2: Ah bah c'est sûr qu'il va courir moins vite. Bon, et pour venir en aide aux plus âgés comme aux jeunes, j'ai récemment rencontré les intervenants de la protection civile locale. Ils sont toujours en recherche de bénévoles. Voici leur interview. Et bonjour les amis, aujourd'hui je suis avec Maëlian et Damien de la protection civile qui vont nous expliquer un petit peu ce que fait leur association. Donc la protection civile, tout le monde a entendu parler, mais est-ce que vous pouvez nous préciser un petit peu ce que vous faites? En quoi ça consiste?
4: Alors déjà bonjour, moi c'est Maëlian.
5: Moi c'est Damien.
4: Donc on est tous les deux de la protection civile, ça fait à peu près 5 et 6 ans qu'on est à la protection civile tous les deux. Donc moi j'ai le rôle actuellement de président départemental.
5: Et moi je suis référent de vie bénévole.
4: Donc du coup la protection civile existe depuis des années, mais elle est implantée sur le bassin Chauneux depuis 4 ans environ à peu près. Avant elle était à Comanchon, puis elle a déménagé à Chauny, boulevard Gambetta, qui maintenant actuellement on est au centre Antenne du Jean Jaurès à Chauny. Donc nos missions, c'est de le secours à personne.
5: Donc intervenir sur différents types de dispositifs. Donc on peut le voir avec les concerts, notamment les événements sportifs. Mais aussi on peut nous voir maintenant sur du soutien à population. Donc on a pu le voir cet été avec la Gironde. Donc au niveau national, il y a eu un déclenchement. Et donc toutes les antennes et tous les départements ont été en pré-alerte. Mais on le voit aussi beaucoup sur les inondations, donc avec nos confrères du Pas-de-Calais. Et donc voilà, on est amené à être formé sur tous les secteurs, donc hormis du secours à personne, sur du soutien à pop, donc pour vous aider chez vous. Et aussi soulager les services départementaux des centres de secours et d'incendie. Donc les pompiers et aussi le SAMU directement. Donc avec les canicules, on a été sollicité aussi pour intervenir chez vous, donc en garde pompier.
2: Alors je vois qu'aujourd'hui là vous êtes présent sur la fête des associations. Quel est le message que vous faites passer un peu sur votre stand?
4: Qu'on est là pour recruter des bénévoles qui sont prêts à donner de leur temps. Si ces bénévoles-là sont prêts à donner de leur temps sur poste de secours, nous, la protection civile, on est prêts à les faire former au PSE 1 et PSE 2, qui sont les mêmes de formation que les pompiers, mais c'est deux appellations différentes, et c'est la même formation, et qui peuvent après amener à être utilisés sur poste de secours pour pouvoir venir en aide aux victimes, comme on dit dans notre jargon, pour venir en aide aux victimes et leur sauver la vie dans les cas les plus extrêmes en réalisant
5: les premiers gestes de secours. Donc nous c'est essentiellement que de l'équipe, donc il y a différents types de formations, mais nous on va chercher plus sur une prise de tension, une prise de saturation, l'administration d'oxygène. Donc voilà, on est vraiment formé comme les pompiers. Ce que vous voyez dans les ambulances des pompiers, nous on est capable de le faire sur le terrain directement sur les différents types d'événements.
2: Et justement les bénévoles, combien de temps vous avez besoin il faut qu'ils s'engagent sur quoi?
4: Alors il n'y a pas réellement d'engagement, c'est le PSE 1 c'est une semaine de formation, le PSE 2 c'est pareil, c'est une semaine de formation, mais c'est deux formations complètement différentes. Et après on demande juste d'être là un ou deux week-ends par mois pendant leur temps de bénévolat, que ça reste un an, deux ans, trois ans, dix ans. C'est du bénévolat, on vient quand on peut et qu'on a le temps. Et en général, les gens qui viennent, ils sont là par l'envie de venir en aide aux autres. Moi, j'ai poussé les portes il y a 6 ans et je suis encore là aujourd'hui. C'est que la protection civile, elle est top.
5: Moi également, donc ça fait à peu près 5 ans que maintenant je suis engagé à la protection civile. À côté, je suis sapeur-pompier volontaire. Donc c'est vrai que c'est un réel engagement. Donc on donne de son temps. Donc faut savoir qu'on n'est pas rémunéré, mais par derrière, en fait, ça peut nous apporter donc d'être formé déjà pour aller sur le terrain, mais aussi chez nous en cas d'accident. Donc tout ce qui est brûlure, ce qu'on retrouve souvent chez les gens, ou même en cas d'extrême, donc un arrêt en face de nous, un accident, donc savoir comment réagir en face d'un accident, et sur la voie publique aussi aider nos confrères, donc les pompiers et tout ce qui est équipe du SAMU ou autre association agréée sécurité civile.
6: D'accord, merci. Et donc peut-être un dernier message à faire passer pour les gens qui nous écoutent.
5: Bah, venez vous faire former, que ce soit la protection civile ou d'autres secteurs. Donc c'est important de se faire former parce que malheureusement le taux de réussite pour récupérer quelqu'un en France est très très très bas. Comparé aux pays comme le Canada, qu'on arrive à 90%, 95% de réussite sur, admettons, le massage cardiaque. Donc c'est important, les accidents, on en croise tous les jours, et le monde change, donc on n'a plus forcément les mêmes interventions et on en découvre tous les jours.
6: Eh bien, merci beaucoup pour ce beau témoignage. À bientôt.
5: À bientôt.
7: À bientôt.
2: Avant de rendre l'antenne, je vous rappelle que si vous avez une association, cette chronique est la vôtre. Si vous voulez partager votre passion ou communiquer sur votre prochain événement, une seule adresse mail, association@vivefm.fr, je répète, association sans S, @vivefm.fr. À bientôt.
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9: Bonjour à tous. Dans l'actualité des objets connectés du jour, Apple Home Hub, que nous réserve cet écran connecté dont la sortie vient tout juste d'être repoussée. On l'attendait de pied ferme au printemps dernier, mais la contre-attaque d'Apple pour la maison connectée pointe toujours aux abonnés absents. Le Home Hub, un ambitieux écran tactile de 7 pouces sur base motorisée, serait actuellement freiné par les difficultés de développement du nouveau Siri, un retard qui profite donc pour l'instant au Nest Hub et autres Echo Show d'Amazon. Caméra de surveillance, écran intelligent, sonnette connectée. Depuis 2 ans, Apple, qui vient de lancer l'iPhone 18, fait l'objet de rumeurs persistantes quant à la commercialisation prochaine de produits dédiés à la maison connectée, un domaine dans lequel la marque à la pomme accuse un retard notable par rapport à la concurrence, notamment Amazon et Google, qui proposent déjà leur propre écran connecté. Après avoir longtemps misé sur le HomeKit et les HomePod pour regrouper tous les objets connectés de la maison, la marque à la pomme préparait un appareil pensé entièrement pour piloter un logis, le Home Hub. Ce dernier pourrait être lancé au printemps et certaines rumeurs évoquent un tarif aux alentours de $350. Cependant, Apple n'a ni confirmé la date, ni le tarif, ni même l'existence officielle de ce produit. On se retrouve très vite avec d'autres objets connectés à découvrir.
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13: Bonjour à tous. Aujourd'hui, gros plan sur Thierry Cam. Thierry Cam, né en 1973 à Saint-Claude, en Guadeloupe. Auteur, compositeur, interprète français, reconnu pour ses contributions majeures au genre musical du zouk. En 1983, à l'âge de 10 ans, Thierry Cam s'installe en métropole avec sa famille. Suivant les pas de son frère aîné, Patrick Cam, basketteur professionnel, ayant joué en équipe de France. Passionné par la musique, dès son plus jeune âge, Thierry est influencé par des artistes tels que le groupe Cassav et Michael Jackson. En 1988, il participe au concours de chant Le Rêve Antillais, parrainé par Cassav, où il atteint les demi-finales, attirant ainsi l'attention des professionnels du milieu musical. Thierry Cam débute sa carrière en 92 avec l'album Coup de Bulle, présente donc Thierry Cam. Le succès arrive véritablement en 1994 avec l'album Ultime Confession et le titre Coup de Foudre, qui le propulse sur le devant de la scène musicale antillaise et africaine. En 2000, il connaît une reconnaissance nationale avec le single Océan, extrait de l'album Simplement, qui atteint la 5e place des ventes de singles en France. Poursuivant son exploration musicale, Thierry Cam sort en 2003 l'album Autrement, aux sonorités mélanzouk et R&B, suivi en 2006 de Ma Couleur, produit par Daniel Père, alias Danny P. En 2008, il propose un concept innovant avec l'album Là d'où je viens. Au fil des années, il continue d'enrichir sa discographie avec pas mal de singles. En 2021, par exemple, il sort Tu fais battre mon cœur, suivi en décembre 2022 du single Encore et encore, en duo avec Willim, une artiste ivoirienne. En septembre 2023, il dévoile My Amor, en duo avec la chanteuse haïtienne Lekay Paul. Thierry Cam est le papa d'Ebony Cam, qui s'est fait connaître en participant à la saison 12 de la Star Academy en 2024, où elle a atteint la finale, très proche de sa fille. Il l'a soutenue tout au long de son parcours dans l'émission, partageant même la scène avec elle lors de certaines prestations. On se retrouve très vite avec d'autres infos.
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13: Bonjour à tous. Dans l'actualité People du jour, on parle d'Élodie Frégé, un nom sur sa maladie, 13 ans, son nouvel album et enfin une explication. Invitée il y a quelques jours d'une émission, Élodie Frégé a révélé souffrir d'un TDAH depuis le CE2 et avoir commencé à se soigner seulement récemment. C'est à la fois une très grande envie qui est toujours là de façon sourde et à la fois elle est mêlée de peur, de procrastination, a-t-elle confié à propos de son retour. Aujourd'hui en tournée avec Berger Story, l'ex-gagnante de la Star Academy semble décidée à débloquer enfin la situation. Il va falloir que je mette un sacré coup de pied et que je partage enfin ces chansons qui sont mes enfants. On se retrouve très vite avec d'autres actualités People.
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0: 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Il est 17h.
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3: Bonjour tout le monde.
4: Salut tout le monde, bonjour. C'est vendredi. Bonjour Lorraine.
2: Bonjour Déborah, bonjour Damien. Les auditeurs, bonjour.
3: Ça va très bien,
2: ça
3: vous
2: va. C'est vendredi.
4: Dernier jour de la semaine.
3: Ah oui. Ouais. Ah, j'avais hâte, mais j'avais hâte. Mon nez n'en peut plus.
2: Ah oui.
4: Bon, je dirais que ça a même l'air d'aller un peu mieux.
3: Ouais, non, on va. Ouais. Et pas victoire. Hein. Ouais. Il y a des mots, tu me les demandes. Il ne faut pas que je les dise.
4: Un petit suppôt, hop.
3: Non, non. C'est que j'ai plus ça. Bon, on va être 2 heures avec nous pour ce vendredi.
4: 2 heures.
3: Au programme, qu'est-ce qu'il va y avoir?
4: 2 heures. Eh bien, durant tout ce temps, nous allons avoir des infos, de la météo, de la musique. On va parler de l'agenda du week-end, un petit peu même du lundi. On va ensuite écouter Mamie Claudine. Nous allons avoir de la musique.
3: Tout ça, c'est pour la première heure.
4: Oui, ça, c'est la première heure. Et puis après, dans la deuxième heure, on aura les chroniques de Lorraine.
2: Nous allons découvrir après la grande guerre 14-18.
3: Ah, moi, tout de suite, décorer.
4: C'est décoration de Noël.
2: C'est ça, c'est la Légion d'honneur, la prestigieuse Légion d'honneur.
3: Peut-être que cette année, la décoration de Noël à Noyon.
2: Oui.
3: On va en parler ou pas sur les réseaux sociaux?
2: Ouais, bon, bah.
3: Ah, c'était l'animation avant, hein?
2: Ah oui.
3: Mmh. On va voir s'il y a encore de l'animation.
2: Ah, on va voir.
3: Ah oui.
4: On retrouvera aussi les chroniques sport avec Lilian et puis voilà.
3: Exactement.
4: Ah, c'est bien.
3: Et ben, tout de suite, on va écouter les informations, la météo, la musique et puis on revient tout de suite pour l'agenda.
4: Allez, à tout de suite sur Vive FM.
2: À toutes.
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5: Bienvenue dans votre journal, bonjour. Remplacement des enseignants absents, Édouard Geoffrey va présenter un plan d'urgence. Il doit détailler dans les prochains jours ce plan sur le non-remplacement des enseignants absents au cœur des revendications portées jeudi par les lycéens de parts et d'autres, notamment sur Reims et sur Amiens. Le ministre de l'Éducation présentera donc ce plan d'ici quelques jours sur la question, une des préoccupations exprimées par les lycéens mobilisés. Cela va être de plus en plus difficile. Le tarif du repas des écoliers du pays noyonnais grimpera de 16% dès janvier. Les élus de Noyon et 41 villages alentours ont voté mercredi la hausse des prix pour les familles, malgré le rejet fin 2024 d'une telle mesure. Cette première majoration depuis 6 ans est justifiée par la flambée des coûts de revient. La mobilisation lycéenne, un jeune homme de Chauny est condamné à 6 mois de prison avec sursis pour cause. Vendredi dernier, donc le 2 octobre, les gendarmes ont interpellé ce garçon. En marge de ces grandes manifestations lycéennes, il se situait devant le lycée Gay-Lussac et venait de mettre le feu sous une voiture. Il a été condamné par le tribunal. Mamadi Sago est bien condamné à 10 ans pour viol, sa peine confirmée en appel à Amiens. Cet homme a fait donc appel, après 3 jours de débat à huis clos devant la cour d'assises. Sa peine a donc été confirmée ce mercredi 7 octobre dernier. Dans l'Aisne, cette piste inédite permet à Bosch de tester les voitures sur la glace et la neige. Les ingénieurs utilisent cette piste unique au monde pour tester et améliorer les systèmes de stabilité de ces véhicules sur basse adhérence conçus dans l'Aisne. Elle permet donc de simuler la glace ou la neige tassée. À Saint-Sony, la population est invitée à faire le point sur la vitesse de la circulation. La nouvelle municipalité saint-sonnoise met en avant la démocratie participative. Les habitants seraient dans ce cadre appelés à s'exprimer sur la vitesse dans la commune. Objectif proposé des solutions. Le projet d'élevage de poules à Villars-Saint-Christophe crée le débat jusqu'à Ham. Ce projet de 40 000 poules dans cette commune est soumis à la consultation du public depuis le 2 jusqu'au 30 octobre prochain. Les fientes seraient notamment épandues dans 3 communes de l'Est de la Somme, dont Ham. Son conseil municipal y en a débattu il y a peu de temps. La société civile d'exploitation agricole des Platanes envisage donc de créer cette nouvelle aire pour les poules. Une initiative pour les écologistes, les composteurs partagés se répandent sur le pays du Vermandois. Côté environnemental, eh bien 11 nouveaux sites vont ouvrir d'ici la fin 2026 sur le territoire communautaire. L'opération avait été lancée en 2025, vise à inciter les habitants à valoriser leurs biodéchets et réduire le tonnage d'ordures ménagères. Nous vous souhaitons un super week-end. Merci d'être fidèles à notre radio.
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6: Bonjour, le ministre de l'Agriculture, Annie Genevard, a annoncé en Auvergne de nouvelles mesures pour les agriculteurs frappés par la sécheresse, notamment des prêts à taux zéro ou un dispositif spécifique pour les jeunes récemment installés en cas de rééchelonnement de prêts, des mesures qui dépendent bien évidemment de l'adoption du budget. Le mouvement licence poursuit aujourd'hui, rejoint par des syndicats d'enseignants. Selon le ministère de l'Éducation nationale, 224 établissements connaissaient une fermeture totale, 151 rouvraient partiellement ce matin. Par ailleurs, le ministre de l'Éducation nationale, Édouard Geffray, recevra les trois organisations lycéennes à 15h. Le ministre de l'Enseignement supérieur et de la Recherche, Philippe Baptiste, sera également présent. La capsule qui ramène Sophie Adnaud sur Terre doit toucher l'eau au large de la Californie cet après-midi à 17h34, heure de Paris. Elle doit être transférée à Cologne, en Allemagne, où elle va passer trois semaines au Centre des astronautes européens pour un programme de réadaptation à la vie au sol. L'Agence nationale de sécurité du médicament et des produits de santé, la ANSM, alerte sur les détournements dangereux des médicaments utilisés pour traiter l'obésité et le diabète de type 2 pour perdre du poids en dehors de tout cadre médical. Selon un rapport, 36 signalements d'effets indésirables ont été effectués en France en un an, dont 17 pour des cas graves. Sans nouvelle recette, les finances de l'UE pourraient déraper encore plus, prévient la Cour des comptes européenne. L'institution basée au Luxembourg observe que cette dette a plus que triplé en quelques années à cause du plan pour relancer l'économie pendant l'épidémie de Covid. Les intérêts à payer entre 2028 et 2034 pourraient à eux seuls avoisiner les 93 milliards d'euros. C'est la fin de ce flash. Une très bonne journée à notre écoute.
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7: La météo pour ce vendredi 9 octobre, un temps plus calme s'impose dans une ambiance fraîche, surtout le matin, avec des petites gelées blanches possibles sur les régions centrales. Une dégradation est attendue par la Manche avec des pluies et du vent. Les températures pour ce vendredi matin, 7 degrés pour Lyon et Strasbourg, 8 à Toulouse, 9 degrés pour Bordeaux et Lille, 10 degrés à Biarritz et Paris, 11 degrés pour Marseille, 13 à Cherbourg, Brest, Nice et Perpignan et 17 degrés pour Bastia. Et pour ce vendredi après-midi, 16 degrés attendus sur la région parisienne, le centre-Val de Loire et les Hauts-de-France. 16 degrés également sur l'Alsace et la vallée du Rhône. 17 en Normandie, en Occitanie, en Bretagne, sur la Nouvelle-Aquitaine. Et puis 21 degrés pour la Corse et la Côte d'Azur.
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10: Allez, vous êtes de retour dans la meilleure émission qu'il y a sur la bande FM, sur 98.5 et 93.4. C'est Vive l'après-midi. Et là, on va tout de suite parler de l'agenda, l'agenda du week-end, samedi 10 et dimanche 11 octobre. Peut-être même un petit peu lundi, on verra si il n'y a pas grand-chose à dire. Alors du coup, moi, je vais vous emmener du côté de Saint-Quentin, où il y a un atelier musée philo, beau, pas beau, musée des papillons, de 10h30 à midi. Vous aurez également à la médiathèque Guy de Maupassant un atelier après-midi poétique à partir de 14h. À Ternier, vous aurez à la médiathèque un atelier ludothèque à 14h. Et puis à Montécourt Liserolles, à la salle des fêtes, Gérard Philippe, un loto avec une ouverture des portes à 10h et le début des jeux à 13h30.
11: Et tu te rends compte de ceux qui écrivent là, leur ville? Le petit village.
10: Montécourt Liserolles.
11: Alors, que ça doit être chiant.
10: Ah, mais moi, quand j'étais gendarme, j'étais dans des coins, mais laisse tomber les noms. En Seine-Maritime.
11: Montécourt. T'as même plus de place pour écrire.
10: Et comment on les appelle, Lorraine, les habitants de Montécourt Liserolles?
8: Les Montecristi.
11: Ah, c'est des drôles.
8: Oui.
10: Bon, on continue avec l'agenda ou on se fout de la gueule des Montecourtois, des l'Isroliens,
11: hein. Ouais, faudrait faire une petite chronique aussi. Mm-hmm.
10: On leur demandera.
11: Ouais, des noms des villages.
8: Ouais, ouais. Des habitants.
10: Du côté de Carlepont, vous avez au Jardin de l'Oise des portes ouvertes, hein, le 10 et 11, avec des ateliers, des promotions, des animations. Il y aura des jeux concours, il y aura des exposants, il y aura aussi de la restauration sur place. N'hésitez pas à y aller, ça va être sympa.
8: On peut saluer Thierry de Forceville, le président du club athlétique de Carlepont.
11: Tu peux, vas-y.
8: Ok, donc... Thierry de Forceville, notre président du club d'athlétisme, bonsoir à toi.
10: Salut président.
8: Salut président
10: bisous,
8: Thierry de Forceville.
11: Est-ce qu'il organise un événement dans pas longtemps?
8: Là, on n'organise pas un événement, mais on est toujours ouvert pour accueillir de nouveaux licenciés et notamment les enfants les plus jeunes, parce que c'est par eux que passe l'avenir. Bébés athlètes, adolescents, lycéens, c'est eux qu'on veut pour le club.
11: Parfait.
8: Voilà.
10: Donc vous voulez des licenciés, c'est ça?
8: On veut des licenciés à Carlepont. Merci.
10: Allez, on glisse du côté de Chauny avec une exposition La Pomme dans tous ses états à la médiathèque André Malraux et c'est...
11: jusqu'au 31 octobre.
10: Exactement. Ensuite, le dimanche, eh bien, à Chauny, vous avez toujours l'exposition, à Carlepont, il y a toujours les jardins, à Salency, ça, il y a une brocante de 7h à 18h organisée par le club Saint-Médard.
8: Voilà.
10: Oui.
8: Saint-Médard, grâce à qui Noyon fut une grande cité religieuse.
10: Voilà. Alors, c'est depuis le début.
8: Il est de Salency aussi.
10: Alors, il y a aussi... Parce que du coup, tu as dit Salency, moi je rebondis avec aussi à Saint-Quentin, toujours dans le cadre de Octobre Rose. Rouler pour Octobre Rose, le rendez-vous sur le parking du Parc d'Isle à 10h, c'est 5 euros par casque et l'inscription est sur place. Donc on comprend que c'est pour les motards.
11: Et on n'oublie pas la randonnée?
8: La randonnée à Murancourt.
10: Mmh. Oui.
8: Avec les foulées noyonnaises à raison de 2 euros par personne pour la recherche contre le cancer du sein. Il y aura la course à pied et la randonnée.
11: Parfait.
10: C'est
11: donc
10: super.
11: Ça, c'est ce week-end.
8: Ce week-end.
10: C'est super. Maintenant, si on glisse sur lundi à la MJC de Chauny, vous avez des ateliers gym le matin de 10h à 11h. Vous avez également des ateliers full body de 14h à 15h et du fit cardio de 15h à 16h avec aussi un atelier tai chi pour débutants de 19h à 20h15. Et puis, vous avez aussi un atelier sophrologie à partir de 18h jusqu'à 19h. Et puis, voilà.
11: Bon, après,
10: et puis
8: tu vas manger des avocats.
10: À Saint-Quentin au théâtre Jean Villard, vous aurez aussi un théâtre Marius à 20h.
11: Jean Villard.
10: Et donc.
8: Mais donc handicap.
11: Voilà.
10: À Trafcy, au foyer rural, vous aurez aussi des activités cardio-fit, combat de 20h à 21h. Voilà.
11: Parfait.
10: Bon, bah du coup...
11: Je pense à un truc, parce
10: dis-moi.
11: Que du coup, t'as dit « Mais où est donc Ornica ?» Oui. Ça serait bien aussi de faire... Tu sais, j'ai des idées comme ça.
8: Franchement, t'as beaucoup d'idées aujourd'hui, je fais que noter.
11: Des chroniques, justement,
10: des
11: toi qui es prof de français.
10: Des chroniques spéciales, conjonction, coordination.
8: Ouais, genre...
11: Des astuces,
8: ouais,
11: pour des personnes comme moi, quand j'étais petite dyslexique.
10: Oui.
11: Ou justement, des astuces, pour retenir, pas faire de fautes. Tu sais, moi, je sais que maintenant, je fais moins de fautes parce que dans ma tête, tu sais, pour pas faire de fautes, je me dis des phrases.
10: Oui, le A, avec.
8: Astuces et tout.
11: Voilà,
8: ouais,
11: vendu,
8: des astuces,
11: machin,
8: c'est
11: vendre.
8: Tout. Enfin, oui, je vois.
11: Ouais, mais des petites astuces, on peut, voilà.
8: Continuer dans le patrimoine. De toutes les façons, quand on parle de patrimoine d'un
11: de
8: pays,
11: la
8: c'est la langue aussi. Ouais. Parce que la langue, c'est le premier vecteur de communication.
11: Oui.
8: Donc en France, on parle français, donc c'est normal d'inclure dans le patrimoine.
11: Et ça serait intéressant d'en parler en ce moment parce que justement, avec toutes les grèves des élèves, avec l'éducation, ça serait intéressant de parler de Jean Calvin, par exemple, et puis de bifurquer.
10: Et de Maurice Calfromage.
11: Voilà, sur de l'éducation derrière. Voilà. Bon, voilà, c'était ma petite partie.
10: Une bonne suggestion.
11: Oui, voilà.
10: Bon, et eh ben, c'était l'agenda.
11: c'était l'agenda de Damien, c'est... avec et puis et donc.
10: Et puis et donc. En effet.
8: On va tous hésiter.
11: Voilà, en effet, c'est terminé l'agenda. On va revenir avec la chronique de Claudine, avec Mamie Claudine, avec son sourire et toujours sa bienveillance. Ouais. Et bah, tout à l'heure, on retrouvera notre Lorraine.
8: Voilà. Découvrir après la Grande Guerre.
11: Allez, bon. À tout de suite.
10: Allez, à tout de suite sur VFM.
8: À toutes.
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10: Allez, de retour sur Vive FM. Et tout de suite, j'ai envie qu'on s'écoute un petit peu de musique. Eh ben, on va s'écouter Diams avec La Boulette. C'est parti.

0: Ouais, grosse.
1: Eh ben, ça fait du bien de s'écouter la boulette. Et maintenant, c'était on va s'écouter...
2: Pas la boulette, mais Lorraine.
1: Lorraine, avec sa chronique patrimoine.
2: Merci. Noyons une ville qui se relève. D'abord, terminons notre voyage à Noyon avec un monument qui raconte une autre partie de son histoire, l'hôtel de ville. Une première maison commune existe déjà au Moyen-Âge, mais le bâtiment est largement reconstruit entre 1485 et 1523. Il témoigne de l'importance de la ville et de son organisation municipale. Puis arrive le XXe siècle, en 1918, pendant la Première Guerre mondiale, Noyon est durement touché par les combats et les bombardements. L'hôtel de ville est gravement détruit. Comme beaucoup d'autres bâtiments de la ville, il devra ensuite être reconstruit. Et cette histoire nous rappelle que le patrimoine n'est pas toujours un bâtiment resté intact pendant des siècles. Parfois, le patrimoine est aussi une histoire de destruction et de renaissance. Une ville peut perdre une partie de son passé, puis choisir de le reconstruire. Ensuite, les architectes et les artisans travaillent à reconstruire la ville. Les travaux se poursuivent pendant les années qui suivent la guerre. Petit à petit, Noyon retrouve ses monuments. Un autre lieu permet aujourd'hui de conserver cette mémoire. Il s'agit du musée du Noyonnais. Il est installé dans l'ancien palais épiscopal au 7 rue de l'Évêché. Le bâtiment lui-même fait donc partie de l'histoire de la ville. Le musée devient municipal en 1948. Ses collections permettent de mieux comprendre Noyon et son territoire à travers différentes périodes de l'histoire. Ici, les objets deviennent des témoins. Il permet de transmettre aux visiteurs ce que les générations précédentes ont vécu. Et le lieu rappelle une idée simple. Préserver le patrimoine, ce n'est pas seulement conserver des pierres, c'est aussi conserver une mémoire. Et c'est justement là que notre histoire de Sermès rejoint celle de Noyon. À Sermès, les archéologues retrouvent des fragments vieux de près de 2000 ans. À Noyon, les musées conservent et présentent les traces du passé. Dans les deux cas, il s'agit de transmettre. Une poterie antique, un bâtiment, un document ou un monument peuvent tout raconter une histoire humaine. Alors, pendant les journées européennes du patrimoine, prenons le temps de regarder ces traces autrement. Parce que derrière une pierre ou un simple morceau de céramique, il y a souvent des hommes, des femmes, des métiers et des vies. Et c'est cela finalement le patrimoine, une mémoire qui continue de vivre parce que nous choisissons de la transmettre. De Sermès à Noyon, les siècles passent, mais les traces restent. À nous maintenant de les faire parler. Et voilà comment une terre de France raconte la France éternelle.
3: Et voilà.
4: Bravo Lorraine.
3: Ouais, bravo Lorraine.
4: C'était une super semaine en tout cas.
2: Exactement, ouais. J'ai appris. Et merci à Déborah parce que c'est grâce à Déborah que je connais Sermès. Je ne connaissais pas du tout, il y a cela, une semaine que j'ai connu Sermès qui a 5 minutes
3: à quelque
2: de
3: chose.
2: Noyon. Merci, je ne connaissais pas du tout.
3: Mais on prend toujours les pistes de quelqu'un et puis on apprend toujours quelque chose
2: les
3: de quelqu'un.
2: Les fouilles archéologiques, franchement, merci. Hein. Plaisir, ah, un plaisir.
4: Au plaisir, au plaisir. On apprendra justement plein de choses tout au long de cette année.
2: Oui. Très bien. Journée du patrimoine, c'est magnifique, c'est
3: allez
2: gratuit.
3: Allez-y tous et oui. Profitez-en parce que quand même tout est gratuit et c'est une occasion de voir plein de choses qu'on n'a pas l'occasion de voir en général.
1: Eh bien, qu'est-ce que je pourrais dire à part que c'est la fin de cette première heure.
2: Oui.
1: Et que maintenant, on va s'écouter encore un petit peu de musique et puis on revient tout de suite après une deuxième heure avec l'annonce des programmes et puis voilà.
4: Ok.
3: Ok.
4: Allez,
3: à tout de suite.
2: Salut.
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1: Bonjour, football, l'équipe de France garde sa place sur le podium mondial après les 4 premières journées de la phase de groupe de la Ligue des Nations disputées lors de la fenêtre internationale de septembre-octobre. Les Bleus occupent toujours le 3e rang du classement FIFA. La France demeure derrière l'Espagne et l'Argentine tout en conservant son avance sur l'Angleterre, 4e. Handball, nouvelle victoire du Paris Saint-Germain. Hier à Coubertin, le club de la capitale a empoché un 2e succès consécutif en Ligue des Champions contre Celtic. 46-35, le PSG est toujours invaincu cette saison, que ce soit à l'échelle européenne ou à l'échelle nationale. L'AS Monaco Basket Club champion de France, mais criblé de dettes, a été déclaré en cessation de paiement hier et a jeté l'éponge après d'innombrables recours. Aujourd'hui est un jour triste, a écrit dans un communiqué le club vice-champion d'Europe 2025 qui a remporté les 4 trophées en jeu en France la saison dernière. Judo mondiaux de Bakou, Clarisse Agbenenou, de retour de maternité 7 mois après avoir donné naissance à son fils, a perdu son combat hier en quart de finale en moins de 63 kilos contre l'hongroise Anna Kriza. Dans la foulée, elle a affronté en repêchage la mongole Nkrilen Kagvatoglu, contre laquelle elle s'est également inclinée. La française n'aura donc pas la possibilité de décrocher une médaille de bronze. Primoz Roglic sacré hier sur le contre-la-montre au championnat d'Europe en Slovénie. Sur cette aire, le coureur de 36 ans a devancé les Français Bruno Armirail et Maxime Decomble. C'est la fin de ce flash. Une très bonne journée à toutes et à tous.
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4: Il est 18h.
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3: Allez, on est de retour, une nouvelle heure avec Vive FM, toujours avec Vive l'après-midi. Bonjour à tous.
4: Coucou les gens.
3: Bonjour.
4: Bon,
3: c'est la dernière de la semaine.
5: Ouais. Oui, déjà.
3: Déjà.
5: C'est très,
3: très j'espère
5: vite.
3: Que vous avez appris beaucoup de choses avec toutes nos chroniques, avec mamie Claudine, avec Lorraine avec... et tout son petit patrimoine.
5: Oui, et même l'agenda, parce qu'on prend aussi des informations par rapport aux activités qu'on peut faire et tout. Franchement, l'agenda, c'est hyper important.
4: Ouais. Puis il y a la fête. Sur Saint-Quentin, on l'a pas dit, hein, mais
5: la fête de la bière.
4: Non, en fait, la fête de la bière, elle est passée, c'était le week-end dernier, ça sur Chauny. Mais il y a la fête foraine de Saint-Quentin.
5: À la fête foraine, d'accord.
4: Et oui. Et il y a un super artificier là-bas d'ailleurs.
5: D'accord. On adore les feux d'art.
4: Tu vas faire un beau feu.
3: Oui. Ouais. Tu t'es oublié dans la jardin.
4: C'est un gars bien. C'est un gars qui est super. Hein. C'est
5: super, super. Adorable. Ouais. Il y a des chemises qui viennent d'Indochine.
4: Exactement. Ouais. Son collector.
3: Ils sont bleus. Bleu bizarre.
4: Ah ouais, non, mais.
3: Ça fait concurrence à mamie Claudine avec sa chemise.
4: Sa chemise au Obélix.
5: Obélix.
3: Ah, on a du style chez Vive FM, on a du style.
4: Bon, allez, tout à l'heure, vous allez retrouver des infos de la météo et de la musique. On reparlera effectivement de l'agenda. Il y aura de la musique. On va réécouter Lorraine avec sa chronique qui sera portée sur...
5: Noyon décoré après la Grande Guerre.
4: Voilà, et décoré, on parle bien sûr de la
5: Légion d'honneur.
4: Voilà, pas les décorations de Noël.
3: Ça va être beau.
4: Et puis, on retrouvera aussi les chroniques sport avec Lilian. Et puis, ça sera le moment de nous saluer pour le week-end.
3: Yeah. Et restez avec nous, on revient dans un instant. À tout de suite.
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6: Bienvenue dans votre journal. Bonjour. Remplacement des enseignants absents. Édouard Geoffrey va présenter un plan d'urgence. Il doit détailler dans les prochains jours ce plan sur le non-remplacement des enseignants absents au cœur des revendications portées jeudi par les lycéens de parts et d'autres, notamment sur Reims et sur Amiens. Le ministre de l'Éducation présentera donc ce plan d'ici quelques jours sur la question, une des préoccupations exprimées par les lycéens mobilisés. Cela va être de plus en plus difficile. Le tarif du repas des écoliers du pays noyonnais grimpera de 16% dès janvier. Les élus de Noyon et 41 villages alentours ont voté mercredi la hausse des prix pour les familles, malgré le rejet fin 2024 d'une telle mesure. Cette première majoration depuis 6 ans est justifiée par la flambée des coûts de revient. La mobilisation lycéenne, un jeune homme de Chauny est condamné à 6 mois de prison avec sursis pour cause. Vendredi dernier, donc le 2 octobre, les gendarmes ont interpellé ce garçon. En marge de ces grandes manifestations lycéennes, il se situait devant le lycée Gay-Lussac et venait de mettre le feu sous une voiture. Il a été condamné par le tribunal. Mamadi Sago est bien condamné à 10 ans pour viol, sa peine confirmée en appel à Amiens. Cet homme a fait donc appel, après 3 jours de débat à huis clos devant la cour d'assises. Sa peine a donc été confirmée ce mercredi 7 octobre dernier. Dans l'Aisne, cette piste inédite permet à Bosch de tester les voitures sur la glace et la neige. Les ingénieurs utilisent cette piste unique au monde pour tester et améliorer les systèmes de stabilité de ces véhicules sur basse adhérence conçus dans l'Aisne. Elle permet donc de simuler la glace ou la neige tassée. À Saint-Saunier, la population invitée à faire le point sur la vitesse de la circulation. La nouvelle municipalité saint-saunoise met en avant la démocratie participative. Les habitants seraient dans ce cadre appelés à s'exprimer sur la vitesse dans la commune. Objectif proposé des solutions. Le projet d'élevage de poules à Villars-Saint-Christophe crée le débat jusqu'à Ham. Ce projet de 40 000 poules dans cette commune est soumis à la consultation du public depuis le 2 jusqu'au 30 octobre prochain. Les fientes seraient notamment épandues dans 3 communes de l'Est de la Somme, dont Ham. Son conseil municipal y en a débattu il y a peu de temps. La société civile d'exploitation agricole des Platanes envisage donc de créer cette nouvelle aire pour les poules. Une initiative pour les écologistes, les composteurs partagés se répandent sur le pays du Vermandois. Côté environnemental, 11 nouveaux sites vont ouvrir d'ici la fin 2026 sur le territoire communautaire. L'opération avait été lancée en 2025, vise à inciter les habitants à valoriser leurs biodéchets et réduire le tonnage d'ordures ménagères. Nous vous souhaitons un super week-end. Merci d'être fidèles à notre radio.
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1: Bonjour, le ministre de l'Agriculture, Annie Genevard, a annoncé en Auvergne de nouvelles mesures pour les agriculteurs frappés par la sécheresse, notamment des prêts à taux zéro ou un dispositif spécifique pour les jeunes récemment installés en cas de rééchelonnement de prêts, des mesures qui dépendent bien évidemment de l'adoption du budget. Le mouvement licence poursuit aujourd'hui, rejoint par des syndicats d'enseignants. Selon le ministère de l'Éducation nationale, 224 établissements connaissaient une fermeture totale, 151 rouvraient partiellement ce matin. Par ailleurs, le ministre de l'Éducation nationale, Édouard Geffray, recevra les trois organisations lycéennes à 15h. Le ministre de l'Enseignement supérieur et de la Recherche, Philippe Baptiste, sera également présent. La capsule qui ramène Sophie Adnaud sur Terre doit toucher l'eau au large de la Californie cet après-midi à 17h34, heure de Paris. Elle doit être transférée à Cologne, en Allemagne, où elle va passer trois semaines au centre des astronautes européens pour un programme de réadaptation à la vie au sol. L'Agence nationale de sécurité du médicament et des produits de santé, la ANSM, alerte sur les détournements dangereux des médicaments utilisés pour traiter l'obésité et le diabète de type 2 pour perdre du poids en dehors de tout cadre médical. Selon un rapport, 36 signalements d'effets indésirables ont été effectués en France en un an, dont 17 pour des cas graves. Sans nouvelle recette, les finances de l'UE pourraient déraper encore plus, prévient la Cour des comptes européenne. L'institution basée au Luxembourg observe que cette dette a plus que triplé en quelques années à cause du plan pour relancer l'économie pendant l'épidémie de Covid. Les intérêts à payer entre 2028 et 2034 pourraient à eux seuls avoisiner les 93 milliards d'euros. C'est la fin de ce flash. Une très bonne journée à notre écoute.
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2: La météo pour ce vendredi 9 octobre, un temps plus calme s'impose dans une ambiance fraîche, surtout le matin, avec des petites gelées blanches possibles sur les régions centrales. Une dégradation est attendue par la Manche avec des pluies et du vent. Les températures pour ce vendredi matin, 7 degrés pour Lyon et Strasbourg, 8 à Toulouse, 9 degrés pour Bordeaux et Lille, 10 degrés à Biarritz et Paris, 11 degrés pour Marseille, 13 à Cherbourg, Brest, Nice et Perpignan et 17 degrés pour Bastia. Et pour ce vendredi après-midi, 16 degrés attendus sur la région parisienne, le centre-Val de Loire et les Hauts-de-France. 16 degrés également sur l'Alsace et la vallée du Rhône. 17 en Normandie, en Occitanie, en Bretagne, sur la Nouvelle-Aquitaine. Et puis 21 degrés pour la Corse et la Côte d'Azur.
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9: Allez, vous êtes de retour dans la meilleure émission qu'il y a sur la bande FM, sur 98.5 et 93.4. C'est Vive l'après-midi. Et là, on va tout de suite parler de l'agenda, l'agenda du week-end, samedi 10 et dimanche 11 octobre. Peut-être même un petit peu lundi, on verra si il n'y a pas grand-chose à dire. Alors du coup, moi, je vais vous emmener du côté de Saint-Quentin, où il y a un atelier musée, musée philo, beau, pas beau, musée des papillons, de 10h30 à midi. Vous aurez également à la médiathèque Guy de Maupassant un atelier après-midi poétique à partir de 14h. À Ternier, vous aurez à la médiathèque un atelier ludothèque à 14h. Et puis à Montécourt Liserolles, à la salle des fêtes, Gérard Philippe, un loto avec une ouverture des portes à 10h et le début des jeux à 13h30.
10: Et tu te rends compte de ceux qui écrivent là, leur ville ? Petit village.
9: Pour Liserolles.
10: Alors, que ça doit être chiant.
9: Ah, mais moi, quand j'étais gendarme, j'étais dans des coins, mais laisse tomber les noms. Laisse tomber les noms en Seine-Maritime.
10: Montécourt. T'as même plus de place pour écrire.
9: Et comment on les appelle, Lorraine, les habitants de Montécourt, Liserolles ?
11: Les Montécourt.
10: Ah, c'est des drôles ?
11: Oui.
9: Bon, on continue avec l'agenda ou on se fout de la gueule des Montécourtois, Liseroliens hein.
10: Ouais, il faudrait faire une petite chronique aussi.
9: On leur demandera.
11: Des noms des habitants.
9: Du côté de Carlepont, vous avez au Jardin de l'Oise des portes ouvertes le 10 et 11 avec des ateliers, des promotions, des animations. Il y aura des jeux concours, il y aura des exposants, il y aura aussi de la restauration sur place. N'hésitez pas à y aller, ça va être sympa.
11: On peut saluer Thierry de Forceville, le président du club athlétique de Carlepont.
10: Tu peux, vas-y.
11: Ok, donc... Thierry de Forceville, président, notre président du club d'athlétisme, bonsoir à toi.
9: Salut président.
11: Salut président
9: bisous,
11: Thierry de Forceville.
10: Est-ce qu'il organise un événement dans pas longtemps ?
11: Là, on n'organise pas un événement, mais on est toujours ouvert pour accueillir de nouveaux licenciés et notamment les enfants les plus jeunes parce que c'est par eux que passe l'avenir. Bébés athlètes, adolescents, lycéens, c'est eux qu'on veut pour le club.
10: Parfait.
11: Voilà.
9: Donc vous voulez des licenciés, c'est ça ?
11: On veut des licenciements. On veut des licenciés à Carlepont. Merci.
9: Allez, on glisse du côté de Chauny avec une exposition La pomme dans tous ses états à la médiathèque André Malraux et c'est
10: jusqu'au 31 octobre.
9: Exactement. Ensuite, le dimanche, eh bien, à Chauny, vous avez toujours l'exposition. À Carlepont, il y a toujours les jardins. À Salency, il y a une brocante de 7h à 18h organisée par le club Saint-Médard.
11: Voilà.
9: Oui.
11: Saint-Médard, grâce à qui Noyon fut une grande cité religieuse.
9: Voilà. Alors, c'est depuis le début.
11: Il est de Salency aussi.
9: Alors, il y a aussi. Parce que du coup, tu as dit Salency, ben moi je rebondis avec aussi à Saint-Quentin, toujours dans le cadre de Octobre Rose. Rouler pour Octobre Rose, le rendez-vous sur le parking du parc d'Isle à 10h. C'est 5 euros par casque et l'inscription est sur place. Donc on comprend que c'est pour les motards.
10: Et on n'oublie pas la randonnée ?
11: La randonnée à Murancourt.
9: Oui.
11: Avec les foulées noyonnaises à raison de 2 euros par personne pour la recherche contre le cancer du sein. Il y aura la course à pied et la randonnée.
10: Parfait.
9: C'est super.
10: Ça, c'est ce week-end.
11: Ce week-end.
9: C'est super. Maintenant, si on glisse sur lundi à la MJC de Chauny, vous avez des ateliers gym le matin de 10h à 11h. Vous avez également des ateliers full body de 14h à 15h et du fit cardio de 15h à 16h avec aussi un atelier tai chi pour débutants de 19h à 20h15. Et puis, vous avez aussi un atelier sophrologie à partir de 18h jusqu'à 19h.
11: Tu as mangé des avocats.
9: À Saint-Quentin, au théâtre Jean Villard, vous aurez aussi un théâtre Marius à 20h.
10: Jean Villard.
9: Et donc
11: Ornicard. Voilà.
9: À Trafcy, au foyer rural, vous aurez aussi des activités cardio-fit combat de 20h à 21h. Voilà.
10: Parfait.
9: Bon, bah du coup...
10: Je pense à un truc, parce que du coup, t'as dit Mégoué, donc Ornica. Oui. Ça serait bien aussi de faire, tu sais, j'ai des idées comme ça.
11: Franchement, t'as beaucoup d'idées aujourd'hui, je fais que noter.
10: Des chroniques, justement, des toi qui es prof de français.
9: Des chroniques spéciales, conjonction, toi, toi. Coordination.
11: Ouais, genre...
10: Des astuces ouais, pour des personnes comme moi, quand j'étais petite dyslexique.
9: Oui.
10: Okay. Ou justement, des astuces. Pour retenir, pas faire de fautes. Tu sais, moi, je sais que maintenant, je fais moins de fautes parce que dans ma tête, tu sais, pour pas faire de fautes, je me dis des phrases.
9: Mm-hmm. Oui, le A, avec.
11: Ouais,
9: voilà,
11: ouais, des astuces, machin, c'est vendre. Tout. Enfin, oui, je vois.
10: Ouais, mais des petites astuces, on peut, voilà.
11: Continuer dans le patrimoine. De toutes les façons, quand on parle de patrimoine d'un pays, c'est la langue aussi. Ouais. Parce que la langue, c'est le premier vecteur de communication. Oui. Donc, en France, on parle français. Donc, c'est normal d'inclure dans le patrimoine.
10: Et ça serait intéressant d'en parler en ce moment parce que justement, avec toutes les grèves d'élèves, avec l'éducation, ça serait intéressant de parler de Jean Calvin, par exemple, et puis de bifurquer.
9: Et de Maurice Calfromage.
10: Voilà, sur l'éducation derrière. Oui, voilà. Bon, voilà, c'était ma petite aparté.
9: Une bonne suggestion.
10: Oui, voilà.
9: Bon, eh ben, c'était l'agenda.
10: C'était l'agenda de Damien, avec « et puis, et donc ».
9: Et donc. En effet.
11: On va tous hésiter.
10: Voilà, en effet, c'est terminé l'agenda. On va revenir avec la chronique de Claudine, avec Mamie Claudine, avec son sourire et toujours sa bienveillance.
11: Ouais.
10: Et tout à l'heure, on retrouvera notre Lorraine.
11: Lorraine, voilà. On va découvrir après la Grande Guerre.
10: Allez, bon. À tout de suite.
9: Allez, à tout de suite sur VFM.
11: À toutes.
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9: Allez, c'est super. Vous êtes avec Vive l'après-midi et c'est c'est quoi ?
10: C'est la musique. Je croyais que tu allais nous dire encore c'est les meilleurs
11: qui
10: vivent
11: tout de l'univers.
9: Il n'y a même plus besoin de le dire, tout le monde le sait. Ça. On est les meilleurs.
10: Ils s'embrouillent même dans ces classiques.
9: Bah, mais c'est l'agenda qui m'a perturbé. Voilà, on a écouté l'agenda et puis bientôt on va s'écouter la chronique de Lorraine où on parlera de Légion d'honneur.
11: Exactement.
9: Pour Noyon.
11: Ouais.
9: Et tout de suite, on va s'écouter Auria. Avec Soirée mondaine.
10: Oui, parce qu'elle a été sacrée double disque d'or.
11: Ah, c'est super.
10: Et oui, elle a fait un petit TikTok très sympatoche. Ah, parce que elle était dans les rues de Paris. Et du coup, en fait, les gens ont participé à son petit mini-clip, on va dire, mais sans le savoir. Et c'est intelligent parce que du coup, les gens se retrouvent dans son clip.
11: Naturellement.
10: Ouais.
11: Je pense que c'est cool.
10: Ouais.
9: Un peu comme Stromae quand il avait fait Formidable à Bruxelles.
10: Exactement. Exactement. Et on va faire ça avec Vive FM, tiens.
9: Allez,
10: on va se promener dans les rues.
9: On s'écoute tout de suite Auria avec Soirée mondaine.

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4: Allez, c'est le moment de, que tout le monde attend. La chronique de Lorraine sur le patrimoine.
5: Merci Déborah. Noyon décoré après la Grande Guerre. Quand on parle de Grande Guerre, on parle de la 14-18, évidemment. Le 10 juillet 1920, Noyon reçoit la Légion d'honneur. Une ville presque entièrement meurtrie par la guerre est ainsi officiellement distinguée par la République. Mais pourquoi décorer une ville détruite ? Parce que la distinction ne récompense pas une victoire militaire. Elle reconnaît les épreuves subies et l'attitude de la population pendant les années de guerre. Noyon a connu près de 3 années d'occupation, puis une nouvelle occupation en 1918, accompagnée de destructions systématiques lors de la retraite allemande. Environ 80% de la ville est détruite. Noyon est définitivement libéré le 30 août 1918, mais il faudra ensuite reconstruire. Le décret qui attribue la Légion d'honneur est signé par le président de la République de l'époque, et c'était qui ? Paul Deschanel.
0: J'allais le dire.
5: Exactement, et contresigné par André Lefebvre, qui est qui ? À l'époque, le ministre de la guerre. La formulation officielle rappelle l'ancienneté historique de la ville, les années d'occupation, les exactions et les destructions. La même période voit ainsi la remise de la Croix de guerre 1914-1918 qui relève d'une autre logique de reconnaissance liée aux faits de guerre et aux citations. Un siècle plus tard, Noyon compte environ 13 000 habitants. La ville que nous voyons aujourd'hui est donc aussi une ville reconstruite, façonnée par la mémoire de 1914-1918. La Légion d'honneur rappelle que derrière les ruines, les chiffres et les monuments, il y avait une population qui avait traversé l'épreuve de la guerre et devait ensuite rebâtir sa ville. Mmh. Oui. Donc, quand on dit on reçoit la Légion d'honneur, c'est souvent les à toi peut-être Damien, prochainement à Déborah vu le grand travail qu'elle fait. Mmh. Mais là, c'est carrément la ville Noyon. Et
4: des fois, il y en a qui les reçoivent, je vois pas pourquoi.
5: Ah oui, exactement.
4: On est d'accord.
5: Et voici comment une terre de France raconte la France éternelle. Noyon, c'est pas toutes les villes qui l'ont reçue pendant 14-18, hein, mais Noyon, vous avez vu 14-18, y a Thiécourt, Noyon, elle a pris cher. Après cher, 80%. Donc, chers auditeurs, quand vous regardez, vous passez à Noyon, prenez le temps de respirer cette aura qui est cette belle ville. Voilà.
4: Très, très belle ville.
5: Très belle ville. Oui. Voilà.
0: Il y a quelque chose à Noyon, je suis toujours dit.
5: Oui, voilà. On a un truc.
4: Un petit truc en plus. Non, il y a plein de belles choses à faire et encore des belles choses à faire.
0: Ouais, bah oui.
5: Voilà. Avec l'agenda.
4: Il faut juste un petit peu de volonté, des commerçants très motivés. Ouais. Et puis, je pense que sur Noyon, on peut faire beaucoup de choses. Peut-être même modifier des habitudes qu'on a. Parce que quand on organise des événements, on garde toujours les mêmes habitudes.
5: Oui.
4: Et je pense qu'il faut renouveler un petit peu la chose pour motiver les nouvelles troupes à rentrer dans les événements. Moi, je vois, je sais qu'il y a un salon du bien-être sur Noyon.
5: Ouais.
4: Moi, je suis jamais conviée parce qu'il n'y a jamais d'inscription, c'est toujours les mêmes.
5: Ah oui,
4: c'est toujours le même cercle.
5: Oui, c'est tout.
4: Ouais. J'ai toujours voulu faire le salon du bien-être à Noyon. On était tombé sur justement quelqu'un qui organisait le truc avant, qui a arrêté. Hein, maintenant, il y a la nouvelle municipalité, mais qui, voilà, du coup, ils ont leur propre
5: cercle.
4: Ouais. Et du coup, toi, tu peux jamais y participer. Donc c'est dommage parce que on peut ouvrir la porte à ceux qui sont un peu autour du pays noyonnais parce que j'en fais partie. Hein, Villesèvre, c'est pays noyonnais.
5: Exactement.
4: Mais on reste fermé sur le commerce noyonnais en sachant qu'il y en a de moins en moins.
5: Oui.
4: Et ben faites travailler aussi ceux qui sont autour. Ouais. Voilà. C'est
5: là,
4: pour mon
5: je
4: petit
5: parle
4: message.
5: De Sermez, d'autres villes, ouais, Port-Héricourt et tout du pays noyonnais. On est où?
4: Il y a beaucoup de personnes qui, j'ai quand même mon shop privé, mais qui sont à domicile et qui peuvent participer à ce genre d'événement, mais qui sont pas au courant parce que c'est fermé, il y a pas d'inscription en fait. Ouais. Pour d'autres événements, c'est toujours les mêmes. Je sais qu'il y a l'association Avenir qui est là pour ça, pour recruter, on va dire, les commerçants. commerçants, les associations du pays noyonnais, donc ça veut dire de ce qui se passe autour aussi. Mais il y a quand même un fossé entre ce qui est annoncé et ce qui se fait.
5: Ouais.
4: Voilà. Donc après,
5: donc, écoutez, vivez ferme, écoutez, ouvrez-vous et puis ne faites pas les secteurs.
4: Voilà, voilà c'est ça, c'est de partager, le partage.
5: Partager, ouvrez.
4: Moi, je sais que quand je suis rentrée dans les associations, c'est du partage avant tout, mais voilà, pas que dans un sens. C'est vraiment pour tout le monde, voilà, du donnant-donnant. Et puis voilà. C'est comme ça qu'il faut s'en servir. Il ne faut pas se battre. Moi, je sais qu'il y a un tatoueur sur Noyon. C'était pour moi, ma part, c'est pas mon concurrent.
5: Ouais, c'est celui qui avait le.
4: Non, mais c'est un tatoueur parmi tant d'autres, à Noyon. Et au contraire, j'ai participé à son salon du tatouage.
5: Ok, d'accord.
4: Deux fois.
5: Ok, voilà. Oui, c'est vrai.
4: Voilà, on n'a pas de concurrence. On fait pas la même chose. On a le même métier, mais on fait pas la même chose. C'est comme un boulanger. Le
5: c'est comme
4: d'à
5: les
4: côté,
5: kebabs, tous les kebabs de Noyon.
4: Voilà.
5: Bah, ça, désolé, mais bon.
4: Kebab, c'est pareil. Il y en a beaucoup. 10, parce que c'est peut-être trop facile à ouvrir peut-être un kebab.
5: Voilà.
4: Moi, dans le tatouage, c'est facile d'ouvrir un shop privé ou public de tatouage.
5: Ah oui,
4: tu as simplement une formation d'hygiène et salubrité à passer et c'est tout. Voilà.
0: Ça me fait penser à des DJ qui balancent des jets de scène un peu partout puis ils s'autoproclament artificiers, quoi. Ça me fait rire.
4: Oui, mais c'est ça. En fait,
5: parce que tout le monde veut faire.
4: Parce que ça marche, c'est la tendance du moment. Parce que voilà, c'est.
0: Alors que pour rien qu'un petit produit comme ça, qui est dérisoire, les jets de scène, tout le monde aime ça, tout le monde veut ça, c'est super. Mais rien qu'un petit produit comme ça, c'est ultra incendiaire. Et il faut connaître les hauteurs de sécurité, les distances, qu'est-ce qu'on fait, quelle attitude adopter. Ça s'apprend pas comme ça. Tiens, je me réveille un matin et je sais. Non.
5: Et je regarde YouTube et tout, je fais DIY, n'importe quoi.
4: Donc voilà, c'était la petite aparté de pays noyonnais.
5: Oui. C'est vendredi.
4: Mais on fera des petites chroniques comme ça, on fera participer les commerçants, on les invitera au micro s'ils ont envie de parler de leur commerce et de leur commerce et ce qu'ils souhaiteraient dans leur ville et ailleurs pour faire évoluer les commerces, justement, ça pourrait être intéressant.
0: Il y a plein de belles propositions, je pense, à entendre parce que
4: voilà.
0: à partir du moment où on est capable de proposer.
4: Et je veux surtout souligner que nous, Vive FM, on ne fait pas de politique.
5: Exactement. Donc là, apolitique.
4: Si je parle de commerce, c'est vraiment dans le soutien du commerce et des habitants de Noyon qui râlent, par exemple, qui n'ont pas assez de commerce. Mais pour râler, il faut savoir pourquoi.
5: Oui.
4: Déjà, pourquoi il n'y a plus de commerce, pourquoi. Et ce n'est pas faute à chaque fois de monsieur le maire ou madame la maire. Il y a d'autres choses derrière. Moi, je sais qu'en tant que commerce, moi j'y suis, si le sourire il n'est pas là, tu ne franchis pas la porte du commerce. Donc déjà ça, souriez un petit peu à vos clients et peut-être ça amènera du soleil dans votre boutique.
5: Exactement. Bonjour, comment ça va? C'est un monde des choses.
4: Voilà, c'est la société d'aujourd'hui, c'est un monde un peu aigri. Donc du coup, ramenez du soleil dans votre vie et puis oubliez vos tracas du quotidien.
5: Parce que c'est toujours là.
4: Et quand vous êtes dans votre commerce, souriez aux clients. Je pars de ce principe-là. Après, chacun fait ce qu'il veut.
5: Tu es hyper solaire aussi.
4: Et Miss Pink. Prenez de la graine. Je ne sais pas que je voudrais donner des cours parce que non, je ne me vanterai pas de ça. Mais il faut savoir donner de soi et donner du bonheur aux gens au mieux de s'enfermer dans des choses.
5: Et on n'a même pas besoin de gagner là-dedans parce qu'il y a des gens qui disent tu fais du bénévolat, moi je kiffe.
4: Exactement, chez BFM on est tous bénévoles, c'est du bénévolat, mais sachez que c'est une radio FM. On est tous bénévoles, mais on passe à la FM.
5: Ouais.
4: Là, c'est le plus fort, ça.
5: Exactement.
4: Tout le monde nous entend.
0: Vous nous entendez de Compiègne à Saint-Quentin, même du côté de Roy. Et on nous entend dans toute la France, en passant aussi sur Radio Online, sur le web, sur la page Vive FM. Vous pouvez nous entendre. Vous pouvez partir en vacances et mettre le Bluetooth dans la voiture et écouter à travers l'appli du téléphone.
4: Et les replays sur le site.
0: Exactement.
5: Et je dois même faire une dédicace à un ami qui était reporter lors de l'avenue Passée du Pape, qui travaille à France Inter.
4: Oui.
5: Il m'a dit, ben Lorraine, mais c'est super, t'es sur une radio FM là-bas, non? J'ai dit oui, alors fais-moi une dédicace. Alors Timothée, je te fais une dédicace de France Inter.
4: Voilà. Et ben, on lui fait un petit bisou à Timothée. Et puis, pourquoi pas visiter les locaux?
5: Oui.
4: Hein,
5: oui.
4: Pose-lui la question.
5: Oui,
4: nous, on est toujours friands. Hein,
0: Mais on regardera avec nos amis de Puisélène aussi. On regardera.
4: Oui.
0: On leur fait un coucou. Oui. Ils nous écoutent. Donc on leur fait un petit coucou.
4: Voilà. Bon, on va rendre l'antenne parce que là, je pense qu'on est au taquet. Là. Ouais. On revient tout à l'heure pour vous dire au revoir. Et puis, restez avec nous. Là, dans un instant, c'est de la musique.
0: Allez, à tout de suite.
5: À toutes.
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2: C'est, t'es en train de t'étirer, Lilian?
3: Ah, j'ai un mal d'eau.
4: Ah, c'était un vrai sportif.
3: Ah, oui, oui. Ouais, bah oui.
2: Bah oui, les courbatures de partout.
3: J'ai mal au dos, oui.
4: Bah oui, c'est pour ça qu'il fait des étirements.
3: Je suis plutôt jeune, hein, au final, quand même.
2: Oui.
4: Oh là là.
2: Ça te faire du carrelage.
3: Ah, c'est ça, exactement. Exactement.
2: Bon, on est là, pas pour du carrelage, non. Mais pour ta chronique.
3: Mais c'est du sport quand même.
2: Oui, c'est du sport.
3: Et ben aujourd'hui, on va parler de... Et si ton objectif, c'était de prendre du plaisir, parce que c'est la base. Alors moi, j'ai une petite question à vous poser. Et si votre objectif sportif, c'était simplement de prendre du plaisir? Parce qu'on parle de sport, on parle quand même énormément de performance. Combien de kilomètres, quel chrono, combien de kilos, combien de calories, combien de pas, et même parfois, combien de souffrances. Comme si une séance n'était réussie que si, à la fin, vous êtes allongé par terre, incapable de prononcer votre prénom. Alors qu'en réalité, on peut aussi faire du sport pour se faire du bien. Et ça, c'est peut-être une chose qu'on oublie un peu. Vous n'avez pas forcément besoin de préparer un marathon. Vous n'avez pas besoin de perdre 10 kilos. Vous n'avez pas besoin de battre votre record personnel. Vous pouvez simplement aller courir parce que ça vous fait du bien. Faire du vélo parce que vous aimez être dehors. Aller nager parce que vous aimez l'eau. Faire de la randonnée parce que vous aimez la nature. Ou encore jouer au foot avec des potes parce que vous savez très bien que vous n'êtes plus capable de courir comme à 20 ans. Mais que vous refusez quand même de le reconnaître. Et finalement, le plaisir, c'est peut-être l'un des meilleurs moteurs pour continuer. Parce que si vous détestez votre sport, vous allez peut-être tenir quelques semaines, mais si vous adorez ce que vous faites, vous n'avez même plus besoin de vous convaincre d'y aller. Vous avez juste envie d'y retourner. Et ça, ça change tout. Alors évidemment, ça ne veut pas dire qu'il ne faut jamais se challenger. Bien sûr que c'est génial de progresser, de courir plus vite, de soulever plus lourd, de faire plus de kilomètres, de battre un record. Cette sensation de se dire « punaise, je l'ai fait », elle est quand même incroyable. Mais il ne faut pas que chaque séance devienne une compétition contre soi-même. Parce qu'à force de vouloir toujours faire mieux, on peut finir par oublier pourquoi on a commencé. Et surtout, il y a un truc qu'on oublie souvent. Tout le monde n'a pas le même objectif. Pour l'un, faire 5 km sera un énorme défi. Pour l'autre, ce sera son échauffement. Pour quelqu'un, monter 3 étages sans être essoufflé sera une victoire.
2: Lilian a montré du doigt mamie Claudine.
4: Voilà, il faut le savoir.
3: Pour un autre, ce sera de préparer un marathon. Et ces deux personnes peuvent être toutes aussi fières. Parce que leur victoire n'est pas la même. Elle est simplement personnelle. Alors aujourd'hui, je vous propose quelque chose. Quand vous allez faire votre prochaine activité physique, ne pensez pas uniquement au résultat. Demandez-vous simplement, est-ce que je prends du plaisir à faire ça? Et si la réponse est oui, eh ben, continuez. Et si la réponse est non, peut-être qu'il est temps d'essayer autre chose. Parce qu'il existe suffisamment de sport dans cette planète pour ne pas être condamné à faire quelque chose qu'on déteste. Vous détestez courir, faites du vélo. Vous détestez la salle, allez marcher. Vous n'aimez pas le vélo, allez nager. Vous n'aimez rien de tout ça, j'ai une mauvaise nouvelle, il va falloir qu'on discute. Mais surtout, ne cherchez pas forcément à devenir le meilleur. Cherchez simplement à devenir un peu mieux et surtout à vous sentir bien. Parce qu'au fond, le plus beau résultat d'une séance de sport, ce n'est peut-être pas le chrono affiché sur la montre. C'est de rentrer chez soi en se disant « punaise, ça m'a fait du bien ». Et ça, ça vaut tous les records du monde. Allez, c'était votre chronique sport bien-être. Et surtout, n'oubliez pas que vous fassiez un petit pas ou un grand bond. L'important, c'est de continuer d'avancer. Ça, c'est l'esprit P42K. Et je trouvais important de faire cette chronique parce que je l'ai vécu. Enfin, en fait, moi, je l'ai vécu cette année. Je me suis rendu compte cette année qu'en fait, mon sport était même plus... Il y a un moment où je le faisais plus par plaisir, je l'ai fait juste parce que...
2: Il fallait le faire.
5: Chrono.
3: Pas parce que je fallait le faire et parce qu'en fait, c'est en gros le sport qui m'a fait changer, entre guillemets.
2: Ah ouais.
3: Et en fait, il y a un moment où je me suis rendu compte, je me suis dit,
2: Il
3: est où ton plaisir maintenant dans le sport? Et en fait, tout a changé depuis où j'ai retrouvé le plaisir. Donc voilà, le sport, faut que ça reste un plaisir, c'est pour le bien-être.
4: C'est bien pour ça que je monte pas beaucoup les escaliers et que je fais juste le tour de mon jardin.
2: Bah, c'est très bien déjà.
4: Bah, c'est déjà pas mal.
2: Oui. Et nous, on te fait marcher hein, quand on fait des.
3: Bah, oui, y a un étage pour faire les
2: des fêtes de l'association, on te fait faire des kilomètres.
4: Dans 2 km et demi l'autre fois.
2: Et bah, voilà.
3: Dans 3 semaines, elle ira 3 fois dans son bureau à la place d'une fois avant chez elle. Et elle se dira oh, c'était facile en fait.
4: Eh bah, ben c'est sûr.
2: Et bah, merci Lilian pour cette belle chronique.
4: Merci Lilian.
1: Moi, j'espère qu'il y a aussi la fixation des objectifs qui est un temps important à prendre parce qu'on ne peut pas se mettre dans une condition de sport et tenir un objectif si on n'est pas capable de fixer ses objectifs, de bien construire son programme, où est-ce qu'on veut aller. Et voilà.
3: Je pense en fait, il y a des fois, on va tellement être buté dans son objectif que c'est vrai, on va faire n'importe comment, ouais. On va juste se braquer là-dedans. Et moi, c'est, encore une fois, c'est ce qui s'est passé cette année. Et cette claque-là, je l'ai pris à la ligne rouge. Et au final, ma course s'est très bien passée. Ça
2: bah oui,
3: belle ultra, en gros. Mais c'est parce que j'ai quand même pris du plaisir et je me suis dit, bah en fait, cours avec qui t'es, tu vois, pas vouloir échapper à qui tu étais, par exemple, pour moi, pour mon cas. Mais enfin, voilà, en fait, c'était juste que j'avais oublié l'aspect bien-être et que je l'ai retrouvé à ce moment-là. Et...
2: Bah, c'est surtout que maintenant, tu peux le faire, le quitter. Bonjour.
3: Oui.
2: Lilian survivait, mais. Hein, voilà, c'est bon, on l'a compris que Lilian, il existait maintenant, tu vois.
3: Oui, mais c'est. Ouais, non, mais c'est cool. Moi, voilà. Ça me permet de partager maintenant avec les gens et c'est mon but.
2: Bah, voilà. Tu vois,
3: les gens se sentent bien par
2: un nouvel objectif atteint.
3: Ouais, check. Paf.
4: Et maintenant, il t'en faut un autre.
3: Validé. J'en ai plein d'autres des objectifs.
4: Et ben ça va.
2: Ouais. Il y en a certains, on essayera de le suivre.
4: Ben certainement, mais certainement.
2: Ça nous fera des vacances.
4: Oui.
2: Regarde, j'ai été voir le Mont Blanc avant toi.
3: Ouais, alors ça, Non, je rigole. Non, mais c'est bien, j'étais content pour vous. Comme ça, le jour où si j'arrive à me qualifier à l'UTMB, bah, vous saurez, c'est des chemins.
2: Ah ben, on pourra dormir sur place, hein, Damien ?
1: Normalement, si j'ai toujours ma voiture. Faut pas oublier qu'il y a aussi d'autres paramètres à prendre en compte.
2: Oui, bah au pire, j'ai deux voitures, je t'en prêterai une.
1: Ah, c'est super sympa.
4: À la limite, je peux te prêter mon Q7.
5: C'est une grosse voiture.
1: Ah, mais moi.
2: T'imagines, voiture de luxe,
3: imagine avec les micros auraient bugué juste sur la fin de sa phrase.
2: Ouais, avec mon cul.
3: Non, mais t'inquiète, y a pas de problème, je te prête mon cul.
2: Au pire, il y en a
3: sept. Mon Dieu, encore eux que c'était vendredi.
4: Non, mais dedans, tu peux dormir à deux, quoi.
2: Ah oui, non, mais t'inquiète pas, on est équipés pour dormir. C'est la voiture qui est en dessous qui montera.
1: Peut-être. Bon, allez. Sur ce, on revient près de la musique. Oui. Et puis, ben, il sera l'heure aussi de dire au revoir et puis de se passer un bon week-end.
4: Et tout à fait.
1: Tout de suite sur Vive FM.
4: Salut.

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1: Bonjour, football, l'équipe de France garde sa place sur le podium mondial après les 4 premières journées de la phase de groupe de la Ligue des Nations disputées lors de la fenêtre internationale de septembre-octobre. Les Bleus occupent toujours le 3e rang du classement FIFA. La France demeure derrière l'Espagne et l'Argentine tout en conservant son avance sur l'Angleterre, 4e. Handball, nouvelle victoire du Paris Saint-Germain. Hier à Coubertin, le club de la capitale a empoché un 2e succès consécutif en Ligue des Champions contre Celje, 46-35. Le PSG est toujours invaincu cette saison, que ce soit à l'échelle européenne ou à l'échelle nationale. L'AS Monaco Basket Club, champion de France, mais criblé de dettes, a été déclaré en cessation de paiement hier et a jeté l'éponge après d'innombrables recours. Aujourd'hui est un jour triste, a écrit dans un communiqué le club vice-champion d'Europe 2025 qui a remporté les 4 trophées en jeu en France la saison dernière. Judo mondiaux de Bakou, Clarisse Agbenenou, de retour de maternité 7 mois après avoir donné naissance à son fils, a perdu son combat hier en quart de finale en moins de 63 kilos contre l'hongroise Anna Kriza. Dans la foulée, elle a affronté en repêchage la mongole Nkrilen Kakvatoglu, contre laquelle elle s'est également inclinée. La française n'aura donc pas la possibilité de décrocher une médaille de bronze. Primoz Roglic sacré hier

0: bonne semaine quand même. Hein.
1: Ouais. Très bonne semaine. Ouais. Bah, et toi, tu vas mieux, ça va ton...
0: Ça va mieux. Ton... Moi, je parle moins du nez. Non, Big Vaporum, moi, je suis à l'ancienne, tu vois. Je frictionne le thorax.
2: Je se frictionne.
0: C'est bien le Big Vaporum. Bon, demain, bah non, pas demain, lundi.
1: Lundi.
0: On va voir quoi comme chronique, tu sais, Lorraine? Ah,
1: vous allez avoir une idée des guinguettes d'avril.
0: Ah, bien. Allez,
1: mais
0: ça, c'est bien. Ouais.
2: Ça déglingue, les
0: guinguettes. Et moi, je peux parler de celle de Flavie.
1: Ah oui, c'est bien.
0: Flavie est au palais de la danse, pas du... Non, là, on le dit pas.
1: Non.
0: Non, parce qu'il y a un surnom à cette guinguette.
1: Ok.
0: Ah. Voilà.
2: D'accord.
0: Donc, il y aura Mamie Claudine, il y aura Lilian, il y aura tout le monde la semaine prochaine.
1: Yep.
0: On revient lundi, ben, dès 7h avec Vive...
2: La matinale.
0: J'avais pas de dire. Ben oui, avec Kevin.
2: Et toute l'équipe. Hein.
0: Et toute l'équipe. Et puis, ben, on se dit au revoir.
2: Et ouais.
0: Passez un bon week-end.
1: Bon week-end, les amis.
2: Et bon week-end. Oui.
0: Oui. Maman, c'est fini.
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4: Il est 19h.
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2: Salut les amis, c'est Philippe, c'est British Connection pour votre émission rock avec l'album de la semaine, celui de Lady Luck Dragon. Après 20 ans d'absence, ils sont de retour dans British Connection en exclusivité. Deux titres pour le prix d'un, Rita Mitsuko, la série live, Ephelo et les extraterrestres, Bébé Brune. Alexis H nous parlera du groupe Eagles, nouveauté avec Archive. Il y aura des morceaux de Lies, Ginzu, Les Cure et bien d'autres. Bienvenue, on est ensemble pour 2 heures de rock. Et on débute avec un classique du rock, évidemment les Red Hot Chili Peppers, By the Way, en 2002.

Avec ce son, ce cher Joe Jackson a voulu s'éloigner du son New Wave des années 80. En 82, il a réussi avec ce titre plus jazz, plus pop sophistiqué. Joe Jackson dans British Connection, Steppin' Out.

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Archive nous surprendra toujours, franchement. Nouveau single, Yahoo à l'instant dans British Connection. Et puis, qui eût cru un jour que Trepponenpal reprendrait un titre de Taxi Girls? Au grand jamais. Eh bien si, voici Cherchez le garçon dans British Connection.

Allez, question, qu'est-ce que donne un groupe japonais qui reprend du Clash? Gilugugu, oui, ils sont japonais, ils sont d'Osaka, ils reprennent London Calling.

0: C'est la première partie de l'album de la semaine. Pour fêter les 20 ans du groupe, Lady Light Dragon sort un EP. Il sort le 10 octobre, il est en exclusivité dans British Connection.
1: Hello, c'est Cindy de Lady Light Dragons. Après tout ce temps, nous revenons pour les 20 ans du groupe avec le nouveau titre Never Listening. Avec toute l'énergie du rock, du groove, des mélodies, des synthés et des guitares. Rejoignez-nous sur notre Insta, notre Facebook ou sur le site internet www.ladylikedragons.com.

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Version inédite et surprenante à l'instant des Boys Don't Cry par le groupe Cure. Et puis, The Go Between, le titre Cattle on Cam raconte les souvenirs de Grant McLennan, le chanteur australien du groupe. Il raconte son voyage en train vers le nord du Queensland. Il a écrit son enfance à des milliers de kilomètres de chez lui en Angleterre. The Go Between dans British Connection.

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0: 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C'est le nouvel EP de Ladylike Dragons.
1: Hello, c'est Cindy de Ladylike Dragons. Chaque chanson est comme une photographie d'un état d'être et Challenge the Law est l'histoire de quelqu'un qui décide de prendre sa vie en main et de ne pas laisser passer sa seconde chance. J'espère que ça va vous donner envie d'écouter le titre et de nous rejoindre sur notre Insta, notre Facebook, sur le site internet www.ladylikedragons.com.
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0: 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Il est 20h.
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4: Salut, c'est Alexis H. dans British Connection. Je suis journaliste musical, pigiste pour les Arts Occuptibles et je vais vous parler aujourd'hui de ma biographie des Eagles, Eagles Life in the Fast Lane, réédité à l'occasion des 50 ans d'Hotel California. Alors tout le monde connaît Hotel California.

Du moins, tout le monde connaît au moins la chanson, le morceau mythique. Certains connaissent également l'album qui va avec, tout aussi mythique, un album sorti en 76. Mais justement, aujourd'hui, on va en profiter de ce temps d'antenne pour évoquer plutôt une face moins connue des Eagles, quelques morceaux qui sont connus des fans, mais pas forcément du grand public. Et on va commencer avec un morceau qui est sorti en 72 sur le premier album des Eagles, qui s'intitule tout simplement Eagles. Ce morceau, c'est Train Leaves Here This Morning, et c'est un morceau qui a été coécrit en 1968 par Bernie Ledon, l'un des membres des Eagles, et Gene Clark, qui était lui membre fondateur des Birds. Ce morceau, il a été écrit donc en 68 pour le premier album de Dillard & Clark, The Fantastic Expedition of Dillard & Clark. Alors c'est un morceau typiquement country rock, comme on en entendait énormément à l'époque. Le country rock, c'est un mouvement musical qui est en plein boom à la fin des années 60 et au début des années 70, et qui est né comme ça dans le sud de Los Angeles. Soit des musiciens country décidaient d'aller un peu plus vers le rock, soit des musiciens rock décidaient d'incorporer quelques éléments country à leur son, par exemple en utilisant des instruments typiques de la musique country comme le banjo, la mandoline ou la pédale steel guitar. Et les Eagles, justement, quand ils se forment en 71, ont cette idée de faire du country rock, mais ils veulent faire du country rock commercial. Ils ont vu trop de groupes qui ont un beau succès critique, mais qui en revanche n'ont pas de succès public, qui ne vendent pas de disques. Ils composent des bonnes chansons, mais parfois la production n'est pas au top. Et Glenn Frey, qui fonde les Eagles avec Don Henley, Bernie Ledon et Randy Meisner, lui, il a de l'ambition. Lui, il veut être connu, il veut gagner de l'argent et il veut faire de la bonne musique, mais de la bonne musique qui soit commerciale et qui puisse passer en radio. Donc sur ce premier album, il y a des tubes comme Take It Easy, évidemment, qui est sans doute un de leurs morceaux les plus connus. Et puis il y a des morceaux typiquement country rock. Train Leaves Here This Morning, donc c'est le cas de ce morceau coécrit par Bernie Ledon et Gene Clark sur l'album original The Fantastic Expedition of Dillard & Clark. C'est un morceau qui est vraiment, qui sonne très country justement. Il y a du banjo, il y a la voix qui est celle d'un chanteur plus country. Les Eagles, eux, ils vont reprendre ce morceau et donc en gardant cette esthétique country rock, vont malgré tout en faire une balade qui peut tout à fait passer en radio. Le solo de banjo, par exemple, il est remplacé par un solo de guitare. C'est déjà un élément important qui fait que le morceau s'inscrit plus dans le cadre d'une balade rock que d'une balade country. Bernie Ledon s'occupe de chanter le morceau, les paroles. Et derrière, les Eagles, sous la houlette de Glenn Frey, qui était un arrangeur de grand talent, posent des harmonies vocales incroyables. Et c'est ce que je vous propose d'écouter tout de suite avec Train Leaves Here This Morning, la reprise des Eagles sur leur premier album en 1972.

0: On va faire à présent un petit saut dans le temps, puisqu'on va se retrouver en 1974 au moment de la sortie du troisième album des Eagles qui s'intitule On the Border. Alors c'est un album qui fait suite à Desperado, qui est lui sorti l'année d'avant en 73, et Desperado c'était un album concept sur les héros mythiques de l'Ouest américain, et c'est un album qui a été un succès critique certes, mais pas du tout un succès dans les bacs. Et les Eagles vont notamment blâmer Glyn Jones, leur producteur de l'époque, pour cet échec, parce que Glyn Jones c'est un producteur qui a produit beaucoup de grands groupes anglais, notamment les Stones, les Who, il a travaillé aussi avec Led Zeppelin, donc il connaît le rock'n'roll, mais il pense que les Eagles c'est un groupe de country rock et il veut plus axer leur son sur le côté country que sur le côté rock. Et les Eagles ça, ils en ont marre et ils vont changer de producteur au moment du troisième album et se tourner vers Bill Simzik, qui est un producteur lui beaucoup plus rock'n'roll pour le coup, qui a travaillé notamment avec Joe Walsh, qui rejoindra les Eagles quelques temps plus tard. Et pour cet album ils vont vraiment changer de direction, et pour ce changement de direction ils vont s'appuyer sur l'arrivée au sein du groupe de Don Felder. Alors en 74, à l'époque de On the Border, Don Felder n'est pas membre à part entière du groupe, mais en fait il va participer à deux morceaux sur cet album. Il va poser une belle ligne de guitare sur Already Gone, qui est un de leurs morceaux très connus de cet album, un morceau très rock'n'roll, mais avant ça il aura posé deux solos de slide guitare sur Good Day in Hell, qui est un morceau coécrit par Glenn Frey et Don Henley, et qui a été composé par Frey principalement en hommage à Graham Parsons et Danny Whitten, qui sont tous les deux morts d'une overdose. Et pour ce morceau, en fait, Glenn Frey fait appel à Don Felder. Il l'a rencontré pour la première fois en 72, alors que les Eagles allaient faire un concert à Boston. Don Felder, qui était là-bas, va rencontrer le groupe backstage parce qu'il connaît Bernie Ledon, qu'il a fréquenté quand ils étaient jeunes en Floride, à Gainesville. Ledon est ensuite parti en Californie et Don Felder lui est resté en Floride, mais Don Felder a joué avec Ledon, il a joué aussi avec Stephen Stills, et c'est un excellent guitariste, un guitariste vraiment nourri au rock'n'roll, qui a appris la slide guitare avec Dwayne Allman, qui est quand même la référence du genre, Dwayne Allman du Allman Brothers Band, qui a joué avec Clapton évidemment sur l'album Layla. Donc c'est la première rencontre entre Felder et le groupe backstage à Boston en 72, et à ce moment-là Felder et Ledon vont jammer comme ça backstage avec deux guitares électriques, et Felder étant à la slide va beaucoup impressionner Glenn Frey, et dès ce moment-là en fait Glenn Frey a l'idée de faire signer Don Felder au sein du groupe. Il veut l'avoir dans le groupe parce qu'il pense qu'il peut mener le groupe vers d'autres sommet avec ses aptitudes à la guitare. Et donc en 74 il l'appelle pour qu'il joue de la slide sur ce morceau Good Day in Hell, qu'on va écouter tout de suite, et c'est un morceau très bluesy, très rock'n'roll avec quelques accents sudistes et avec évidemment ce jeu de slide guitare de Don Felder incroyable qui va propulser les Eagles vers d'autres sommets.
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0: Pour terminer, on va faire un nouveau saut dans le temps et se retrouver cette fois en 1979, au moment de la sortie du dernier album de la première formation des Eagles. C'est The Long Run qui est sorti donc en 1979, et on va s'intéresser à un morceau très beau qui est I Can't Tell You Why, qui est un morceau proposé au groupe par Timothy B. Schmidt. Timothy B. Schmidt, c'est le bassiste qui remplace Randy Meisner, qui a quitté le groupe après l'enregistrement de Hotel California à l'issue d'une longue tournée épuisante. Randy Meisner n'en pouvait plus, il était souvent aux prises avec Glenn Frey au moment de chanter son hit Take It to the Limit. Il est lui qui était très timide, il avait du mal à se mettre sur le devant de la scène, et à l'issue d'un concert où, pour le rappel, il devait chanter ce morceau, il a refusé de le faire, et ça a donné lieu à une grosse dispute entre Glenn Frey et lui, ce qui a mené à son départ des Eagles. Et donc, quand les Eagles retournent en studio, donc il faut savoir qu'ils ont enchaîné les tournées, les concerts, après déjà un enregistrement de Hotel California, qui est un album certes mythique, mais qui leur a demandé énormément d'énergie, parce qu'ils sont très perfectionnistes. Donc ils sont fatigués, ils sont exténués, et quand ils arrivent en studio pour enregistrer The Long Run, le successeur de Hotel California, bah il y a rien qui sort. Frey et Henley ne s'entendent plus. Les séances en studio s'éternisent, et en gros les bandes tournent à vide. Et puis Timothy B. Schmidt arrive avec cette proposition de morceau. Il a une ébauche de morceau, un morceau plutôt R&B, et Glenn Frey et Don Henley vont dire on va se servir de ça, il y a une bonne base pour faire un bon morceau. Et donc ils vont enregistrer I Can't Tell You Why avec Don Felder qui joue une guitare rythmique très soul, Joe Walsh qui pour une fois passe au synthétiseur, et Glenn Frey qui se charge lui du solo de guitare, un très beau solo, très mélodieux, sans artifice, et qui montre à quel point les Eagles avaient en leur sein plusieurs guitaristes de talent, puisque Glenn Frey à la base est plutôt un guitariste rythmique, mais il a contribué à quelques solos sur les morceaux des Eagles, et ce solo sur I Can't Tell Why est vraiment un modèle du genre, très simple mais très beau, on le retient immédiatement. Et I Can't Tell You Why sera donc un single pour The Long Run. Il sort le 8 février 1980, et à ce jour c'est le dernier single du groupe qui est entré dans le top 10 du Billboard Hot 100. Il est rentré à la 8e place. Donc je vous propose d'écouter pour terminer ce superbe morceau des Eagles, I Can't Tell You Why, sorti sur The Long Run en 79, et je vous dis à bientôt.
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1: C'est la troisième partie de l'album de la semaine. C'est un EP, Lady Luck Dragon, retrouvé sur www.ladylikedragon.com.
2: Hello, c'est Cindy de Lady Luck Dragons. Aujourd'hui, je vais vous parler de We Are the Ocean. C'est une chanson qui parle de la profondeur que l'on peut ressentir dans le fait d'être unis au sein d'un couple, au-delà des clichés des films hollywoodiens. Une anecdote, pendant que j'enregistrais la ligne de basse, Sébastien gérait la pédale d'effet et c'était assez dément de créer cette ligne sonore ensemble en direct.
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1: Efelo et les extraterrestres faisaient du rock'n'roll bordel. Supersonic, 18 septembre 2025. Bébé Brune, Bébé Baise, Olympia 2010.

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Rock décapant avec Diva et son titre Crash. La semaine prochaine, j'aurai la grande joie de recevoir dans l'émission les Non-Tropos. Pour les plus anciens, ils faisaient partie de l'écurie Bondage Records. Et un humour décalé, ça sera la semaine prochaine, je vous promets. Ils nous proposent un album de la semaine dont fera partie Le Roi de la Route. Tout de suite, les Non-Tropos.

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Et voici des Marquis, un featuring Étienne Dao, Marquis, oui, ex-Marquis de Sade. 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
1: Et Catherine Ringer s'en est allée. Elle est partie rejoindre Fred Chichin. Les Rita Mitsouko, deux titres maintenant, Le Petit Train en 1988, Ding Dang Dong en 2007. J'avais eu la chance de les interviewer en 1985 à Sainte-Geneviève-des-Bois lors d'un concert qui a été donné. Je vous propose ces deux morceaux et je vous propose un petit message qu'avait enregistré Catherine Ringer à l'époque.
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3: 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Il est 1h.
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